Alors salut tout le monde, bienvenue à La Croche-Oreille, une émission diffusée sur le ruissellement Pinode. Je vous propose ce soir une archive sonore, une émission diffusée en octobre 2017, au cours de laquelle était proposée une compilation intitulée « Imaginary Landscape, New Electronic Music ». Compilation inspirée des travaux de John Cage, parue, celle-là, la compilation en 1989. Et vous allez voir à l'écoute une compilation qui conserve toute sa pertinence, toute son actualité. Alors, bonne écoute.

Alors, cette compilation, ce soir, elle est inspirée d'un travail que réalise une œuvre, je devrais dire, que réalise John Cage en 1939, une œuvre composée qui s'intitule Imaginary Landscape No. 1. C'est une œuvre pour deux tourne-disques, un piano préparé et des percussions. Cage inaugurant de la sorte le mouvement de la musique électronique en direct. En tout cas, s'il n'est pas le premier, il est parmi les premiers instigateurs. Alors, cet album comprend des enregistrements réalisés au festival Imaginary Landscape qui avait lieu en 89 au centre-ville de Manhattan. Et il illustre à quel point la musique électronique a considérablement évolué à cette époque. Cette compilation qui a été publiée par l'étiquette Elektra Nonesuch en 89 est vraiment un bel échantillon des tendances de la musique électronique de cette époque. Alors, on parle de la fin des années 80. Et encore des créateurs sous l'influence de John Cage 50 ans plus tard. Alors, toutes ces créations ont été regroupées par le compositeur Nicholas Collins. L'album Imaginary Landscape se voulait à l'époque une illustration des nouvelles sonorités du quotidien, des sonorités combinant toutes sortes d'influences, de la musique du monde, du jazz et du rock and roll. Mais tout ça filtré par de jeunes compositeurs ayant fait leurs études avec des artistes renommés à l'époque, déjà les David Tudor et Alvin Lucier, qui se retrouvent d'ailleurs sur cette compilation. Alors, pour débuter, on écoute d'un seul trait, je dirais, quatre pièces tirées de cet album. Une première avec Alvin Lucier, une deuxième Christian Marclay, David Tudor et Mark Traill.

Alors voilà, on est de retour. Je vous propose ce soir l'écoute d'une compilation réalisée en 1989 sous l'intitulé Imaginary Landscape, New Music Electronic. C'est un album regroupant des artistes autour de cette idée de paysage imaginaire. On a entendu tout à l'heure les David Tudor, Alvin Lucier, Laetitia Sonami. Et là, on va explorer encore avec des artistes qui inspirés du compositeur John Cage, qui à l'époque, on parle de la fin des années 30, début des années 40, qui va utiliser le piano, des tonalités électroniques, deux tourne-disques comme instrument et des percussions, des cymbales pour être précis, pour créer ses premiers paysages imaginaires. Alors, je vous fais lecture de la réflexion de Nicholas Collins, qui est le commissaire de ce projet sonore, à propos de John Cage et de cette pièce intitulée Imaginary Landscape No. 1, qui date tout de même de 1939. Alors, j'ouvre les guillemets, c'est Nicholas Collins qui parle. Alors, il dit, au lieu d'utiliser l'un des instruments électroniques coûteux de l'époque, comme les ondes Martenot ou le Theremin, John Cage utilise un tourne-disque qui est un appareil plutôt abordable, jamais considéré comme un instrument qui pourrait théoriquement être joué par n'importe qui. Alors, avec un œil quasiment prophétique vers d'autres lieux de performance, Cage suggère que la pièce soit réalisée essentiellement pour diffusion, que les sons soient placé dans un paysage organisé d'une manière nouvelle et radicale qui imitait en quelque sorte la manière dont les sons existent dans la vie quotidienne plutôt que de les forcer à ressembler à une audition de vieux instruments. Alors, un peu comme Cage l'a plaidé dans son manifeste de 1937 qui s'intitule « The Future of Music ». Credo. Alors, on écoute ensemble quatre pièces en continu. Une première pièce de Marianne Amacher, une seconde de Neil Rolnick, une pièce de Nicholas Collins, le commissaire et aussi compositeur, et enfin une quatrième pièce de Ron Kivila.

Alors, on vient d'entendre une pièce intitulée « Balkanisation ». C'est de l'artiste Neil Birolnik et précédait cette pièce, Marianne Amacher, un extrait de la pièce intitulée « Stain the Music Room ». Toujours en écoute de cette compilation qui s'intitule « Imaginary Landscape » produite en 1989. C'est pour dire comment ça a plutôt bien résisté à l'usure du temps. Alors, on poursuit, on écoute une pièce de Nicholas Collins qui s'intitule Real Electronic Music. Nicholas Collins qui a organisé, édité cette compilation. Ça sera suivi de Ron Kivila, extrait de Loose Cannon.

Alors voilà, on vient d'entendre une pièce de Ron Kivula qui s'intitule Loose Cannon. Alors, toujours à propos de cette compilation, le commentaire de Nicholas Collins, le réalisateur de la compilation Imaginary Landscape, il dit ceci, cet entrelacement de la technologie avec ses implications musicales et sociales a distingué cette pièce de John Cage de toute autre musique de l'époque. Alors il parle évidemment de la pièce Imaginary Landscape No. 1 réalisée par Cage en 1939. Alors, il poursuit, le paysage imaginaire de Cage était vraiment de la nouvelle musique qui allait donner naissance aux travaux de Pauline Oliveros, Steve Reich, Terry Riley, Philip Glass, Mariana Machère, Lamonte Young, David Tedder et leurs contemporains et étudiants. Alors, on peut dire que 1939 est la date de naissance de la live electronic music. Alors, c'est Nicholas Collins qui nous raconte cela. Alors, pour clore l'émission, on écoute une pièce de Shelley Hirsch et de David Weinstein. Ça s'intitule On the Swing. Alors, voilà, ça va compléter l'émission La Croche-Oreille pour ce soir. Je vous dis à la semaine prochaine. Puis, comme d'habitude, eh bien, soyez attentifs au son autour de vous.

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2: En l'an 509 avant l'ère commune, le fils du roi, Sextus Tarquin, a violé Lucrèce, la précipitant dans un déshonneur que sa condition ne pouvait supporter, qui l'a porté à mettre fin à ses jours dans un sacrifice vengeur. Rapporté par Tite Live, l'épisode a marqué la fin du règne des Tarquins et entraîné l'instauration de la République romaine. L'histoire étant devenue un mythe, on ne sait plus si elle a réellement eu lieu, ses sources sont largement manquantes, mais les récits du mythe sont, eux, plutôt abondants. Avant l'opéra Le viol de Lucrèce de Britten en 1946, mais après Le viol de Lucrèce de Shakespeare en 1594, l'abbé Benedetto Panfili se saisit de l'histoire et compose un poème pour qu'Alexandro Scarlatti, le père du claveciniste, en fasse une cantate. En 1688. Plusieurs compositeurs vont aussi faire cantate à partir de la figure de Lucrèce, Benedetto Marcello ou encore Handel et Monteclerc. En y mettant chacun sa patte, les compositeurs soulignent des traits différents du drame de Lucrèce, du désir de vengeance jusqu'à l'extase paradoxale. En 2024, l'ensemble Les Paladins fait paraître un enregistrement de 4 de ces cantates par 4 chanteuses qui, au moment de les graver, se sont confiées au micro de Métaclassique sur l'abord du personnage par le compositeur qui leur est dédié. Pour ce numéro violet, vous allez donc entendre, par ordre d'apparition, Lucile Richardot, Karine Dehé, Amel Brahim Djelloul, Sandrine Pio, avec en contrepoint les interventions du directeur artistique des Paladins à l'origine de cette quadrature, Jérôme Correas.
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0: Est-ce qu'il y a, Lucille Richardot, une des répliques qui, quand vous l'abordez, éclate en particulier dans la musique de Marcello ?
1: Alors effectivement, c'est des passages très vocaux. Il y a beaucoup d'éclats de voix dans
0: de
1: cette cantate.
0: Façon.
1: Évidemment, ouais. dans les récitatifs, c'est un peu le moment de tous les extrêmes. Mais il y a particulièrement ces petits ariosos, ces petites chansons, ces petites chansons qui n'en sont pas. Hein. C'est plutôt le grand moment un peu d'incantation. Quand elle parle des bois de Libye, des libiques et selves. Et à un moment, il y a un grand éclat, je le répète deux fois, mais la deuxième fois est modulée d'un ton au-dessus. Et alors à ce moment-là, je pars dans des aigus, il y a un tridaverno, avec des espèces de grands intervalles complètement inhumains. Et là, je crois que je suis sur un mi-aigu totalement inattendu, sur les cavernes de l'Averne, il y a un tridaverno.
0: Et ça veut dire que Marcello veut les sortir un peu de la nature, enfin les rendre hors normes.
1: Ah oui, c'est un peu comme si on faisait sortir tous les démons de ces cavernes, toutes les chauves-souris qui sortaient pour maudire le méchant qui a violé Lucrèce.

0: À l'inverse, est-ce qu'il y aurait un passage d'une retenue presque suspecte tellement elle n'est pas naturelle?
1: Oui, alors un peu plus avant, au début, la première fois que Lucrèce dit qu'elle elle va battre le pied du sol, così battendo il suolo, mina. La première, je la fais un petit peu entre les dents et. Mina, alors qu'en fait c'est le verbe menacer, donc c'est un peu la menace fantôme, si j'ose citer.
0: C'est-à-dire que c'est sous-exprimé.
1: Ah, c'est tout en retenue, et, ouais. Mais heureusement on laisse éclater la menace beaucoup moins masquée dans la répétition qui suit.

0: Et donc pour moi, c'est vrai que il faut que je retienne un peu l'expression pour pouvoir lâcher les chevaux, comme on dit vulgairement. Mais c'est surtout que la tournure de la mélodie peut sembler un peu badine pour une malédiction, finalement. Pour un...
1: Ah oui, c'est curieusement anodin.
0: C'est assez chantant. Ouais. Nina. C'est un peu champêtre,
1: ouais.
0: C'est un peu floral, alors qu'en fait elle lance juste des foudres de ses yeux, quoi.
1: Ouais. Et alors donc vous auriez eu tendance à plutôt le surjouer ce moment-là par rapport à ce que Marcello vous propose d'en faire?
0: Ouais, après c'est tentant effectivement pour certains moments. Je pense aussi à un autre moment où il parle de El Precipizio, qui peut être, avec des intervalles tellement heurtés qu'on a envie de piquer un peu les notes, alors qu'en fait non, c'est beaucoup plus legato que ça. C'est beaucoup plus voilà. Malheureusement, les habitudes d'interprétation nous disent, tiens, quand on voit croche de double, on a envie de faire un truc un peu badin, alors qu'en fait non, c'est
1: Ouais, parce que ce qui se passe là, oui, justement, on n'a pas lieu d'être chantonné ou d'être léger.
0: Non, donc il faut un peu lutter contre les premiers réflexes à première vue.
1: Ouais.
0: Et avoir le deuxième niveau de lecture de la musique.
1: Alors, avant de viser ce que peut-être Marcello a infléchi dans votre vision de Lucrèce, j'ai envie de vous demander, est-ce que vous considérez que Lucrèce a quand même plus ou moins eu le choix de ce qui lui est arrivé ?
0: Est-ce qu'elle a eu le choix ? Elle aurait pu laisser éclater sa colère plus tôt, mais en même temps, elle a dû être saisie d'effroi, saisie de stupeur quand Tarquin lui est arrivé dessus. Qu'est-ce qu'elle aurait pu faire ?
1: Parce qu'il y a aussi la question de qu'est-ce qu'elle aurait pu faire après de cet événement-là.
0: Oui.
1: Parce qu'elle choisit de porter la faute, paradoxalement.
0: Elle choisit de s'immoler directement. Elle choisit de laisser la responsabilité de sa vengeance à son peuple, à Rome, à son mari... Et à son père, en fait, bon, c'est pas très clair. Peut-être que c'est la traduction française qui est un petit peu machiste, entre guillemets. Enfin, c'est un abus de langage. Mais dans le texte italien, c'est genitor. Mais vu que c'est pas au pluriel, on comprend que c'est son père, c'est pas sa mère. Hein. C'est l'autorité de l'homme. Par rapport à l'agression d'un homme, elle se réfère à l'autorité des hommes pour régler leurs affaires entre eux. C'est pas de son ressort à elle de faire vengeance elle-même, parce que c'est une femme noble. Elle doit pas se salir les mains. Elle s'est déjà fait salir assez d'autres trucs. Ouais. Donc elle doit pas salir en plus son honneur déjà bien flétri, en risquant elle-même d'assouvir sa vengeance par elle-même. C'est son père et son mari qui doivent la venger. Et donc, elle en appelle par trois fois. Il y a cette succession de trois citations, « Genitor, consorte » et « Il popolo ». D'une certaine façon, il volgo, le vulgaire, la foule. Et puis finalement, à la fin, c'est plus la foule, c'est Roma. Lucrezia, la première fois qu'on entend son prénom, elle est tout de suite associée à il sol dell'onestà di Roma. Donc c'est la première fois qu'on entend parler de Rome, mais après, Rome sera toujours associée au peuple, à la foule qui est en train de... Enfin, c'est le camp d'Iraton. Et puis ensuite, genitor et consorte, le père et le mari.

0: Je pense que chaque compositeur a souhaité privilégier certains instants. Il y a tout un déroulé, il y a l'acte lui-même qui, bien évidemment, ne va pas être développé en musique et théâtralement parce qu'il est quand même un petit peu difficile à décrire et, ouais. et à chanter, bien sûr. Et puis, il y a tout ce qu'il y a après, toutes les réactions qui sont contrastées, tous les ascenseurs émotionnels qui se succèdent. Et c'est vrai que la cantate de Marcello commence par quelque chose de très explicatif, de narratif, mais qui n'insiste pas sur la souffrance au moment où la chose se produit. Je pense que Marcello a voulu davantage axer son travail sur la colère et sur quelque part la puissance, la force que Lucrezia retrouve après avoir été dans un premier temps anéantie par le viol. On a droit à des pages qui sont très très fortes, avec un côté instrumental très puissant, très très appuyé, des vocalises, des écarts de voix.
1: Quand j'ai découvert la partition, je me suis dit, mais comment on chante ça? Ça couvre deux octaves complètes, voire un peu plus, et c'est vraiment très heurté, il y a des intervalles de neuvième très fréquemment, des sauts de registre invraisemblables, et très fréquent, donc c'est très fatigant. Et quand on a des périodes de calme ou de passage tenu, comme ça, on en profite pour recharger ses batteries.
0: Et c'est en ça que c'est intéressant, si on compare ce qui se passe dans cette cantate, donc on est à la fin, dans le texte, on est à la fin du 17e et début 18e pour certaines versions, on est dans un univers où effectivement le personnage perd la raison. Pour tout un tas de raisons, à cause de l'acte lui-même, mais aussi à cause des répercussions sociales, familiales, pour l'honneur, son propre honneur. Et Dieu sait si l'honneur à cette époque-là est important. Effectivement, elle arrive au bord de la folie. Et le suicide est en même temps un acte raisonné, c'est-à-dire la seule possibilité pour retrouver son honneur, et en même temps un acte de folie. C'est ça qui est aussi... très fort.
2: Oui, parce qu'on pourrait se demander finalement si cette honte est invivable avant ou après qu'elle ait perdu la raison.
0: Mais je pense que cette honte est invivable à chaque seconde de la cantate. Et c'est ce qui fait de cette cantate et de ces cantates des objets artistiques extrêmement forts, c'est-à-dire qu'il ne se passe pas une seconde sans qu'on touche à l'insupportable.
2: Toutes vos chanteuses, Jérôme Coréas, m'ont dit que vous aviez tendance à les tirer vers le texte, voire vers le parlando, pour servir en effet le drame et le sens de ce qui est chanté. Dans le cas de Marcello, ça devait être d'autant plus à contre-partition de tirer vers le parlando, alors même qu'on a des intervalles de neuvième, qu'on a donc des ambitus vocaux au sein même des phrases extrêmement larges.
0: Oui, mais vous savez, je regardais une masterclass de René Fleming hier encore, qui faisait travailler sur une pièce de bel canto, qui commençait par un récitatif et qui était suivi d'une aria, d'une cabalette. Et même dans ce répertoire, elle insistait et elle disait « Mais votre récitatif n'est pas assez parlé, il faut que vous le parliez beaucoup plus ».

0: Il faut se rappeler que, contrairement à pas mal de cantates dont les textes sont anonymes, là on a la signature, c'est un cardinal, le cardinal Pamphili, qui nous décrit donc une scène de viol avec la narratrice qui est une femme, qui est une noble romaine. Donc je pense qu'il n'a aucune idée de ce que ça fait, mais alors il s'appuie sur force détails sanglants, voire scabreux.
1: Ah oui, c'est pas du tout imagé.
0: C'est très concret. C'est carrément littéral. Autant on n'assiste pas à la scène, on arrive après la bataille, si j'ose dire. Mais il y a quand même tous les détails, les cheveux, les taches sur l'oreiller, le poitrail débraillé, les yeux révulsé, la voix exsangue, enfin tout ce qu'on pourrait voir dans une peinture totalement doloriste de quelqu'un qui a versé dans la folie. Dans la folie, mais dans la folie post-agression.
1: Ce qui participe à la difficulté de chanter.
0: Ben oui, parce que faut être un peu dans le personnage, mais en gardant une certaine distance pour pas partir complètement dans le décor. Alors après, ça peut être une volonté d'interprétation, de faire des choses hurler, vociférer sur un souffle, enfin dans une expiration totalement extrême, ou alors de rester sur les notes, mais avec une vocalité un peu rude, ou alors un petit peu détimbrée, enfin des choses vraiment théâtrales.
1: Et donc votre parti pris a été de faire un peu trash mais pas trop, ou au contraire d'un peu sublimé?
0: Exactement, un peu trash mais pas trop. Mais vu que Jérôme Correas est assez adepte du parlar cantando, on a essayé un peu de chercher des trucs un peu sur un murmure, dans une espèce d'exclamation désespérée, finissante, surtout pour sursoir au problème de gravité de note, parce qu'il y a un moment où je dois vraiment sortir un ré grave, et on est à 415, donc ça fait quand même un ré bémol ou un do dièse, donc ça commence vraiment à être très grave. Donc je fais l'effort de sortir la note la première fois, mais la deuxième fois, on a compris, on va pas faire non plus la bonne élève, on va faire enfin un peu de théâtre aussi, et ça va faire les mie vendette dans cet esprit-là.
1: Ah, c'est-à-dire que le parler-porté prend le relais du chanter injouable.
0: Oui, c'est pas forcément injouable, mais vu que j'ai déjà fait avec les notes propres la première fois, bah, si c'est répété une deuxième fois, c'est pour dire autre chose, pour dire différemment, pour en rajouter une couche ou pour jouer l'épuisement. Si je le répète une deuxième fois alors que je suis en train de me m'arracher les cheveux, la deuxième fois, elle ne sera pas forcément plus véhémente, elle sera finissante. Plutôt, elle sera... j'ai déjà tellement fait, j'ai déjà tellement hurlé, et il n'y a plus que ça.
1: Est-ce que de ces quatre Lucrèces, dans ces quatre cantates, l'une est un peu plus chrétienne que les autres ?
2: Alors, c'est une question intéressante, parce qu'effectivement, ce texte est fait par un cardinal, le cardinal Benedetto Pamphili. Ça s'inscrit dans une démarche extrêmement active de faire ressortir des personnalités d'avant l'ère chrétienne, mais qui pourraient être, si j'ose dire, repêchées et admises dans un corpus de personnes saintes, qui pourraient être considérées à l'égal des saints ou des saintes chrétiennes. Donc il y a quelque chose de très volontaire, finalement, dans ce texte, et de militant. Donc il faut effectivement essayer de débusquer dans laquelle peut-être il pourrait y avoir plus d'allusions à un climat religieux, à quelque chose qui rapprocherait Lucrèce d'une sainte martyre, par exemple, comme les martyrs des premiers temps du christianisme. Et peut-être pour moi, celle de Handel serait celle qui, par son côté justement lyrique et... pourrait s'élever vers quelque chose de transcendant.

0: Karine D, donc vous revient la Lucrèce de Handel. Elle est un peu différente des autres?
1: Elle est forcément différente des autres, et j'ai envie de dire aussi, pour moi, quand Jérôme m'a parlé de ce projet autour de la Lucrezia, de la Lucrèce, c'était celle que je connaissais le plus aussi, il faut dire.
0: Que vous aviez déjà chantée.
1: Que j'avais déjà chantée, et c'est vrai que c'est une des cantates de Handel qu'on connaît le plus, donc c'est un monument, en fait, c'est un monument pour nous. Et donc j'ai été très très très heureuse de pouvoir graver cette cantate qui pour nous représente toute la virtuosité de Handel. Belle, en fait.
0: Donc ça veut dire qu'il ne faut pas se laisser écraser par le monument et par conséquent essayer d'y retrouver une sorte de chemin et peut-être de retrouver certaines surprises. Alors la question est, où est-ce que Handel ne répond pas à ce que l'émotion du texte vous laisserait penser?
1: Alors en réfléchissant, effectivement, ce serait peut-être la surprise d'avoir tout de suite un air lent.
0: Donc dès le début.
1: Dès le début, voilà. Après le récit où justement... Elle raconte ce qui vient d'arriver, c'est-à-dire qu'elle a été abusée par le fils de Tarquin. On s'attendrait à un air de fureur, de furie, de fureur. Et en fait, pas du tout. Elle s'exprime avec un legato parfait. Et justement, moi, c'est un air qui me fait tout de suite penser à la noblesse du personnage.
0: Parce qu'il y a maîtrise là où il devrait y avoir effondrement.
1: Voilà, où on se dit fureur, vengeance, oui, mais avec son côté noble. C'est quelque chose justement qui est très impressionnant, je trouve, dans le personnage, à apporter dans le personnage justement.

0: Parce que Gia super beau, alors c'est-à-dire déjà fier.
1: Oui. De mon tourment. Déjà fier, c'est lui qui est fier. Hein.
0: Oui, oui, c'est ça. Oui, voilà. Bien sûr, c'est le coupable qui voilà. est fier.
1: De
0: et
1: mon
0: donc,
1: tourment.
0: Oui, oui, oui.
1: Celui qui a trahi mon honneur.
0: Oui.
1: Parte s'en va. Là, il remet une virgule, l'impie. Et après.
0: Ah oui, donc en fait, il rajoute une virgule parce que dans le texte original, il n'y a pas de virgule après parté.
1: Oui.
0: Donc ça veut dire que il fait c'est un sort positions. Au départ.
1: Ouais, exact. Ouais. Ouais.
0: Avant
1: ouais.
0: même la qualification Exactement. Morale de celui qui part.
1: Exact. C'est vraiment ça. Il part l'impie, le fourbe.
0: Et ça veut dire que vous suivez Handel dans ce mouvement-là, à arrêter le fait qu'il s'en aille avant de le qualifier d'impie, puis en plus de fourbe.
1: Oui, parce que là, on imagine qu'elle constate. C'est ça.
0: Oui.
1: Elle constate qu'après ce qui s'est passé, ben, voilà, il s'en va. Ciao. Donc elle ne peut même pas s'expliquer vis-à-vis de lui, en fait. C'est ça.
0: Parce que tout commence par déjà fier. Ça veut dire que il est fier avant même que de partir, si bien que son départ n'est même pas un départ de honte.
1: Bien sûr, bah c'est ça, ouais, bien sûr. Il l'a déshonoré, en fait, comme si c'était rien passé, quoi. C'est ce qu'elle constate, quoi. C'est pour ça que dans cette ère, c'est ce que je dis, on sent vraiment la noblesse du personnage, quoi.
0: Si on tient l'hypothèse là qu'on vient de formuler, qu'elle est presque enfermée dans son déshonneur en raison même de sa noblesse, ça veut dire qu'il faut vocalement porter... que la noblesse...
1: Mais la noblesse, en fait, elle est soulignée par la ligne de chant, justement.
0: Qui est justement les gâteaux.
1: Voilà. Ouais. Après, c'est tout le travail qu'on fait, justement, avec Jérôme, hein, de savoir quelle est la couleur que l'on va porter, quel est le sentiment que l'on va porter à tel ou tel moment. Mais à ce moment-là, c'est ça. C'est comme si dans un legato, c'est ça qui nous donne la noblesse du personnage.

C'est l'extase qu'on peut confondre avec la mort parfois, un peu comme dans la Madeleine du Caravage, où on l'a d'abord qualifiée de Maddalena moribonda et ensuite on l'a requalifiée de Madeleine en extase. Donc c'est drôle parce qu'effectivement, comme vous dites, il y a cette ambiguïté peut-être, ou bien ces deux notions-là en même temps.

0: Comment est-ce qu'on fait entendre qu'on n'est pas entendu quand on chante?
1: Ben justement, c'est intéressant parce que elle va passer de récits ou d'airs très furieux à des airs lents. Il y a de nouveau un autre air lent qui arrive derrière, qui est comme un lamento en fait. Et ça, je trouve ça toujours très impressionnant parce que ça fait venir vraiment le public à soi, quoi.
0: Le fait d'en rajouter dans la détresse.
1: Ouais, non, mais c'est vrai, ouais.
0: Oui.
1: C'est-à-dire que oui, elle passe par tous les sentiments, toutes les expressions, parce que justement, on voit qu'est-ce qui marche. Finalement, c'est ça, bien sûr.
0: Est-ce qu'il y a une part de folie qui commence à intervenir, de perte de raison?
1: Ça, c'est intéressant parce que moi, ça m'est déjà arrivé de faire des scènes de folie.
0: Mais celle du 19e, plutôt?
1: Ouais, plutôt 19e. Mais là, je dirais pas qu'il y a de la folie.
0: Il y a de la fureur, mais pas de la folie.
1: Moi, je dirais pas de folie. C'est vraiment une impulsion, c'est des impulsions légitimes, hein. Des appels à l'aide aux dieux. Elle dit aussi son état à elle. Elle dit qu'elle ne peut plus être comme avant avec son mari, donc c'est pour ça qu'elle préfère aussi se suicider. Je vois pas de folie.

quand elle dit « avoy ». Padre, donc ça c'est mon père, consorte, mon époux, a Roma, au monde, voilà, al mondo, presento il mio morir, voilà, j'offre ma mort, c'est quand même, faut sortir cette phrase quand même. Non, le texte est incroyable, c'est très très fort quoi. Et là aussi, c'est pas du tout, on est là aussi, c'est ça plane quoi. Et là c'est la noblesse aussi du personnage, je trouve moi.

aussi très très piano, très legato, et à la fin il y a les deux lignes de vocalise et de fureur, et là on sent que c'est vendetta, c'est la vengeance.

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1: De toute façon, Lucrèce n'est jamais vulgaire, c'est pas possible, puisque c'est justement un parangon de noblesse, de dignité, puis aussi de droiture. C'est quelqu'un qui a une moralité, c'est une matrone, dans le sens ancien, une matrone romaine, c'est-à-dire une femme mariée, digne, responsable, en qui on peut avoir confiance. Et c'est justement à elle que ça arrive. Alors c'est effectivement la chose la plus inacceptable, que ça arrive à quelqu'un d'aussi digne. Et il y a effectivement aussi l'expression de sa dignité dans cette ère-là. Mais ça va pas, j'allais dire, ça va pas durer si... Enfin, oui et non, parce que est-ce qu'elle perd sa dignité en se fâchant et en lançant des imprécations contre lui? Ça, c'est aussi à l'auditeur de le décider. Il faut pas non plus suggérer trop de choses.
2: Oui, boucler le panel émotionnel. Ouais.
1: Et surtout pas. Ouais. Il faut que, justement, des gens puissent se dire exactement comme on le fait actuellement. Est-ce qu'elle est plutôt comme ci ou est-ce qu'elle est plutôt comme ça? C'est ça qui est intéressant, parce que si tout est souligné, c'est dommage.
2: Mais alors, vous quand même, Jérôme Corrèze, est-ce que vous êtes d'accord avec Karine D pour dire que celle-ci de Lucrèce, celle de Handel, ne voit jamais de folie?
1: Ah, c'est drôle qu'elle ait dit ça. Ne voit jamais de folie, ah bon? Ah ouais, c'est drôle, parce que pour moi, elle a une folie absolument mais effrayante, et en particulier à la fin. Et c'est drôle qu'elle dise ça, parce qu'à la fin, justement, je lui ai demandé de rajouter des notes dans l'aigu, et entre autres de finir vraiment la cantate par un contrut. Parce que chacun sait que Karine Dehaye a des aigus absolument triomphants et très, très faciles, que moi j'adore.
2: Donc vous ne vouliez pas vous en priver.
1: Voilà, et je lui ai demandé de rajouter un contrut tenu, et de finir la partition comme ça, donc dans...
2: Quand même, vous lui avez rajouté un peu de folie, donc.
1: Ah oui, dans une violence, avec un écart de 2,5 octaves, qui, pour moi, fait qu'elle, finalement, elle meurt dans une surcroît d'énergie et de folie, mais qui n'est pas indigne pour autant, hein, qui reste noble, mais enfin, elle sort du cadre complètement. Mais c'est très drôle de voir que, finalement, on suggère des choses aux interprètes, et finalement, les interprètes les transforment volontairement ou involontairement, et ça donne quand même quelque chose avec quoi on est d'accord. Et c'est vrai que j'ai eu un peu l'impression d'être comme un metteur en scène dans un film. Il faut laisser passer, il faut laisser... il faut lâcher certaines choses qui se transforment par rapport à ce qu'on avait imaginé, mais qui nous conviennent quand même. C'est ça qui est vraiment passionnant, d'autant plus avec plusieurs interprètes.
2: Amen Brahim Djelloul, est-ce que vous avez lu le texte avant de le chanter?
3: Oui, les deux se sont faits un peu comme quand même dans ces textes-là qui se déploient. C'est hyper important de commencer par le travail du texte. On passe d'un affect à l'autre et c'est hyper important déjà de le visualiser et de le ressentir au travers du texte. Et bien sûr, évidemment, on se mettre déjà un peu la musique dans l'oreille pour voir comment les correspondances se font entre texte et musique après, mais au départ, c'est beaucoup de textes et beaucoup de récitations de textes.
2: Alors là, c'est vous, la musique d'Alessandro Scarlatti.
3: Oui.
2: Est-ce que vous avez le sentiment que le langage est cru?
3: Oui, c'est plutôt assez direct, à comparer avec celle de Handel, qui est un peu plus enrobée.
2: Oui.
3: Un peu plus lisse. Alors, je ne sais pas si c'est le texte, mais aussi la musique qui en rajoute une couche. Je trouve que celui-là est quand même très direct, un peu plus fourni.
2: Oui.
3: Il est plus long, je pense. Et du coup, ça permet de se déployer encore plus. Et dans cette alternance permanente de sentiments, de confusion, de faiblesse, enfin, il y a un tas de sentiments différents qui traversent le personnage.

0: Le texte parle déjà au tout début de choses très précises, d'un oreiller taché, de la sposa violata. Donc il dit le mot déjà, violé, parce que tous les textes ne le disent pas. C'est ça qui est intéressant. C'est que...
1: Oui, celui-là est plus franc.
0: Ah oui, celui-là est vraiment... Et d'ailleurs, c'est le texte d'origine, hein, pour la cantate de Scarlatti. Effectivement, on a ce vocabulaire très précis, comme à un autre endroit, par exemple. Elle dit que, effectivement, c'est peut-être elle, c'est peut-être de sa faute. C'est là d'ailleurs où c'est très intéressant parce qu'on rejoint des émotions dont on parle aujourd'hui encore. C'est-à-dire que si j'ai été violée, c'est peut-être de ma faute, c'est peut-être moi qui ai eu une attitude provocatrice. On entend bien des choses d'ailleurs encore à ce sujet-là. Hein. Si elle a été violée parce que c'est de sa faute, elle a eu une attitude inappropriée. Et elle le dit, j'ai peut-être eu des regards, des mouvements provoquants sans m'en rendre compte, donc c'est peut-être de ma faute. Ça, j'ai trouvé ça très cru et donc très intéressant parce que ça va au-delà justement de la rhétorique, de la bien-pensance. On est quand même dans une très bonne société, hein, romaine, fin XVIIe siècle, et il y a quelque chose qui nous amène beaucoup plus loin, et ça, je trouve ça très intéressant, parce que ça devient intemporel.
1: Est-ce qu'il y a des moments où elle l'exagère, où vous auriez peut-être mis moins d'expressivité que n'en a pu mettre Scarlatti ?
2: Non, parce que je trouve qu'il y a un moment où c'est quand même un peu la folie. Le seul moment où je trouve que c'est complètement, ça se barre complètement, c'est « Ma crudel dove andrai per fuggir le mie vendette ». C'est le moment où elle lui dit « Mais où vas-tu? Où crois-tu aller ? Tu subiras ma vengeance de toute façon, d'une façon ou d'une autre. »
1: Mais alors, c'est peut-être pas le moment où elle est la plus folle, puisque précisément sa résolution est prise.
2: Si, parce qu'elle déblatère un tas de trucs, enfin, elle vomit des mots, elle lui dit les pires choses qu'elle peut lui faire subir, et que même au paradis, elle le suivra.

0: Et qu'est-ce que vous pensez de l'hypothèse de Jérôme Corrias quand il vous dit qu'elle pourrait bien prendre peur de ce qu'elle va faire?
1: Peur de ce qu'elle va faire. Moi, je ne suis pas sûre que celle-ci elle a peur de quoi que ce soit.
0: Qu'elle passe par la peur.
1: Non, je pense qu'elle a été déshonorée, souillée à un tel point que je crois qu'elle a un peu peur de rien à part le fait qu'elle sait que l'issue, de toute façon, sera la mort et que c'est le suicide.
2: Alors, je ne lui ai pas demandé de jouer la peur de ce qui va se passer, mais la peur d'elle-même. Parce que justement, Lucrèce est très violente à certains moments, et d'ailleurs Hamel restitue ça d'une façon incroyablement forte, et je pense qu'elle se fait peur elle-même.
0: Mais
2: Mais
0: en quoi elle se fait peur?
2: je crois que sa propre violence lui fait peur. Je parle de
0: Oui,
2: Lucrèce,
0: bien sûr,
2: pas
0: du
2: d'Hamlet.
0: personnage, oui.
2: Parce que, d'abord, pour une femme, à cette époque, et encore bien après, on sait très bien que dès qu'une femme s'énerve, on lui dit, oh là là, t'énerve pas, tu es hystérique. Donc on peut la taxer d'hystérie. Donc elle devient très puissante d'abord par sa voix, par ce qu'elle dit, par ses cris, par ses imprécations, parce qu'elle le maudit, elle le condamne à errer en enfer, il va être maudit à jamais. Et je pense que sa propre violence, c'est-à-dire peut-être son manque de dignité, croit-elle, lui fait peur. Et j'ai demandé à Hamel d'avoir peur, parce que je me disais que comme ça, c'est pas toujours extraordinaire d'expliquer aux gens à 100% ce qu'on veut. Il faut leur laisser, aux interprètes, il faut leur laisser cette marge d'invention. Et on dit le mot peur, et le mot peur va être interprété de façon diverse, et ça va nourrir la chose. Mais je crois que Lucrèce a peur d'elle-même, a peur de ce qu'elle devient, et du personnage qu'elle n'aime pas, évidemment, et qu'elle est en train de devenir par réaction à ce qui vient de lui arriver.
0: Mais ça, vous le comprenez vous-même que le déshonneur puisse aller jusqu'à ce qu'on ressente même plus l'effroi.
1: Ben, je pense que dans ces personnages qui sont tellement dans une vertu de pureté et d'honneur, je pense que ça fait partie de leur culture même, de leur éducation.
0: Mais parce qu'on pourrait se dire que c'est quand même un honneur mal placé que d'aller jusqu'à se tuer soi-même.
1: Oui, mais parce qu'elle sait que de toute façon, elle suscite la honte. Elle dit que son père éprouve de la honte, que son mari éprouve du dégoût, alors qu'elle n'est pas responsable
0: Ben non,
1: de
0: elle
1: ce
0: n'est
1: qui
0: pas
1: s'est
0: responsable.
1: passé.
0: Ben c'est ça.
1: Et pourtant, elle leur demande vengeance et elle espère vengeance. Elle l'exprime, elle, qu'elle aimerait se venger, mais finalement, elle sait bien que elle ne pourra pas se venger puisqu'elle va se tuer. Mais c'est comme si elle laissait un testament. Son testament, c'est que son père et son mari se vengent
0: Se
1: pour elle.
0: venge pour elle. Mais alors, parce qu'on imagine que si elle allait voir un psychologue du 21e siècle, le psychologue la dissuaderait complètement de ce choix-là.
1: Bah, évidemment.
0: Il est serré.
1: Mais malheureusement, on n'est pas à ce siècle-là. Et il faudrait, pour pouvoir incarner et être complètement dans ce premier degré, parce que pour moi, enfin, en tout cas, moi, je le ressens comme ça.
0: C'est-à-dire?
1: C'est vraiment de se mettre au premier degré, parce que si c'était moi qui le chantais, Hamel, aujourd'hui, peut-être que je ne le chanterais pas comme ça, puisque je sais qu'il y aurait d'autres alternatives.
0: Si c'était votre histoire,
1: Voilà, si
0: vous
1: c'était
0: auriez plus
1: mon
0: de
1: histoire.
0: recul.
1: Ben oui, évidemment. Et c'est là peut-être que le psychologue ferait peut-être son travail de psychologue et m'empêcherait de rentrer dans une forme de folie dépressive.
0: C'est-à-dire que je pense qu'il essaierait de vous faire ressentir que vous n'êtes pas coupable pour
1: Voilà.
0: commencer, oui.
1: C'est de travailler d'abord sur la culpabilité,
0: Oui.
1: qui est la première chose qu'on ressent quand on traverse une expérience aussi douloureuse. Ou pas, peut-être
0: Ouais.
1: qu'elle ne serait pas si douloureuse, parce que tout peut être relatif par rapport à ce genre d'expérience.
0: C'est-à-dire?
1: Bah, on peut tout à fait se dire que même si elle ne l'a pas choisi, après tout, elle pourrait quand même l'intégrer et l'accepter et ne pas le vivre comme une intrusion. une femme d'aujourd'hui, peut-être qu'elle ne le vivrait peut-être pas comme ça. Si Sextus rentrait, que c'est quelqu'un qui est connu dans son entourage, un ami, et puis finalement, il est allé un peu plus loin que prévu, peut-être qu'elle refuserait au départ, mais peut-être qu'elle prendrait aussi du plaisir à le faire. On ne sait pas.
0: Ça, c'est oui, une hypothèse qui n'est pas du tout envisagée dans le mais, texte du cardinal.
1: Mais c'est
0: oui.
1: ça. Oui.
0: Par contre, il y a l'hypothèse qu'elle ait pu être un peu responsable quand même, au sens où elle aurait aguiché.
1: Oui, mais vu le personnage, en tout cas comme je le vois, je pense que ça n'a pas été le cas. Sinon, elle ne serait pas à dire... Alors, en plus, on me ferait la responsable d'avoir aguiché cet homme en plus. Ouais. C'est terrible.

0: L'autre chose que dit Amel Brahim-Djelloul, c'est que, et c'est là que peut-être Lucrèce n'est pas un personnage si intemporel que ça, c'est que transposé dans une situation analogue au XXIe siècle, on pourrait se demander si elle pourrait pas l'accepter, ce qui lui est arrivé, et le vivre autrement que comme une intrusion, pour reprendre les mots de Amel.
1: Alors je crois qu'Amel est très optimiste, c'est bien, hein, mais je ne suis pas sûr autant qu'elle que les choses aient malheureusement autant changé. Je pense qu'on a des outils aujourd'hui pour travailler sur ce choc et ce qu'on a vécu quand on a été violé. Mais malheureusement, je pense que justement, ce qui est vraiment intéressant par rapport à ce texte, c'est que toutes ces phases d'abattement, de remise en question de soi-même, du fait qu'on se dit qu'on ne vaut rien, du fait qu'on veuille se venger, du fait qu'on veuille mourir, j'ai l'impression que c'est encore très très présent dans tous les témoignages qu'on entend aujourd'hui.

0: Et la façon de prononcer le dernier mot alors doit contenir aussi que c'est le dernier souffle, ce addio qui...
1: Oui, ça y est, c'est l'expiration du dernier souffle. J'aime beaucoup cette fin aussi et il faut aller chercher loin pour dire je tombe, je meurs, j'expire, adieu. Et il faut pouvoir trouver plusieurs façons de... Enfin, une variété. Et donc c'est là où il faut aller encore plus loin, chercher en soi pour dire je tombe, voilà, je meurs, j'expire, adieu.
0: Quand, Sandrine Piau, on doit chanter Lucrèce, est-ce qu'il faut se dépouiller d'une certaine responsabilité, au sens où on pourrait faire comme si on avait pleinement le pouvoir sur ce qu'on raconte, alors que peut-être qu'elle n'a pas pleinement le pouvoir sur sa décision?
2: Je crois finalement que ce soit Lucrèce ou n'importe quelle décision de la vie, on n'a jamais tout à fait le pouvoir de nos décisions. Alors, je dirais que dans le cas de Lucrèce, en tout cas, elle se bat tout au long de cette cantate pour prouver qu'elle a ce pouvoir-là. C'est-à-dire qu'elle a...
0: Elle se bat même pour le conquérir en quelque
2: Elle se
0: sorte.
2: bat pour le conquérir, elle se bat pour voler aux hommes une victoire qui sera sa mort, qui sera la honte du violeur. En tout cas... Elle espère, par cet acte qu'on peut dire héroïque ou désespéré, je ne sais pas, je ne trancherai pas, ou les deux en même temps, elle espère effectivement être maîtresse de sa décision. Mais je suis peu convaincue qu'on soit jamais vraiment maître de nos décisions. Enfin voilà, ça c'est mon
0: Parce que...
2: pessimisme personnel.
0: Il peut y avoir quand même un moment où elle prend peur, de ce qu'elle va finalement s'infliger.
2: Ah ben certainement. Je pense que l'héroïsme d'ailleurs vient du fait qu'on a peur. Enfin, je veux dire, si on n'a pas peur, c'est qu'on est juste complètement inconscient. Donc, mais dans cette cantate-là, on a tout de même l'impression qu'il y a peu de doute. Il y a des moments plutôt d'exaltation, des moments aussi où elle se dit, ah ben, c'est ça finalement la mort. Il y a une espèce d'entre-deux quand elle perd ses forces, que le sang s'écoule. C'est plus des moments de sidération et
0: Mais alors, une sidération sur ce qui lui est arrivé ou sur ce qu'il va lui arriver?
2: ben, je pense sur ce qui va lui arriver. Et sur ce qui lui est arrivé, de toute façon, ça c'est sûr, mais dans une cantate, tout n'est pas toujours développé tout du long. Mais je pense que c'est toujours très compliqué quand quelqu'un passe à l'acte et se suicide de jamais comprendre quelle a été la part d'un geste qui va vous libérer d'une douleur et à quel moment on est conscient que c'est irrévocable.

0: Parce que quand vous dites qu'il y a peu de doute dans cette cantate, alors on le comprend bien s'il y a effectivement une envie d'héroïsme avérée, mais on peut se demander si cette envie d'héroïsme, elle n'est pas tout simplement liée au genre cantate. C'est-à-dire que c'est quand même compliqué de chanter une cantate sans héroïsme.
1: Oui, alors je pense que de toute façon, la cantate, c'est une sorte d'opéra miniature et oui. que...
0: On est là pour être victorieux de soi-même, quoi.
1: Voilà, enfin, ouais. Et le compositeur va développer dans une forme assez courte un panel de sentiments et un panel d'émotions que vont traverser les personnages et, l'espère le compositeur, l'auditeur aussi, les auditrices. Il y a une espèce de tempête de sentiments divers et variés qui sont parfois très, très ramassés et du coup peu développés aussi. Et donc, il faut tout d'un coup qu'un air frappe. Alors, on bascule d'abord, bon, bah, évidemment, dans le premier récit, c'est la révolte devant tout ce qui s'est passé. Et puis, très vite, on a un air qui installe une sorte de tristesse morbide. Donc, on sent déjà qu'elle se prépare à son geste. Peut-être qu'elle y réfléchit. Je ne sais pas, moi, je la vois comme une espèce de stratège aussi. Enfin, je ne veux pas minimiser du tout la douleur de cette femme, mais on sent qu'elle met un petit peu en scène sa mort. En tout cas, dans cette cantate, elle explique très clairement ce qui va se passer, pourquoi. Et après, même, elle fait une sorte de d'état des lieux de ce qu'elle ressent au moment où elle s'est coupée les veines. Donc, et de ce fait, l'émotion va sortir. Donc, c'est vrai qu'il y a une espèce de structure où déjà, elle parle beaucoup d'honneur quand même. Le début, c'est vraiment, voilà, tu m'as ôté mon honneur, et voilà, et le sang va couler, et ça sera le mien, et ça sera ma vengeance. Donc, et après, dans cette air, au début, elle lui dit, mais tu t'en vas, c'est inacceptable. Là, il y a une part de révolte, et puis vient un autre récit qui, lui, dit, bon ben, voilà, tu délires, de toute façon, il ne t'entend pas, il est parti. Maintenant, si tu veux être maîtresse de ton destin, tu vas prendre une décision, non pas par rapport à ce qu'il fait ou ce qu'il ne fait pas. C'est toi qui décides. Et donc là, il y a une espèce de bascule à ce moment-là. Ensuite, il y a un air de bravoure. On parlait de parce qu'il faut évidemment...
0: Oui, ça, c'est le genre obligé. Enfin, c'est obligé par le genre.
1: C'est obligé, que ce soit d'ailleurs dans la musique italienne ou
0: quelle
1: française.
0: Quelle que soit l'histoire.
1: Tout d'un coup, c'est... Alors, courage, mon esprit. Voilà, on va aller vers la mort. Donc, c'est coraggio, mia spirti. Voilà, là, c'est très déclamé. On sent qu'elle parle, qu'elle chante ce texte aussi peut-être pour se donner du courage. C'est presque un air guerrier.
2: Mais c'est vrai que le fait de retourner la violence contre soi, qui est quelque chose qu'on voit, alors fort heureusement ça n'arrive pas toujours, mais c'est quelque chose qui pour moi ne réduit pas pour autant la grandeur du geste. Surtout que, et c'est là qu'effectivement les deux sociétés, fin 17e, début 18e et aujourd'hui, sont quand même différentes, c'est qu'on avait quand même cette idée d'honneur. L'honneur, il fallait le faire passer par-dessus tout. Et d'ailleurs, la société de l'époque baroque, pour ça, est la même que la société romaine hein, du 6e siècle avant Jésus-Christ. C'est que l'honneur, son honneur à soi, mais aussi l'honneur d'une famille, puisque quand une personne a été violée, mais ça se voit encore maintenant, hein, c'est toute la famille qui est éclaboussée, c'est toute la famille qui est déshonorée. C'est quelque chose qui fait que tout un clan... Et s'allie tout un clan et complètement compromis même dans son parcours. Et je me demande si ça, malheureusement, oui, autant changé que ça.
0: Alors, pour le coup, sur la question de la peur, Sandrine Pio dit, elle, que ce ne serait pas héroïque si elle ne le faisait précisément pas avec de la frayeur et que la frayeur atteste quasi de ce qu'elle sort d'elle-même quand elle fait ça. Quoi.
2: Mais oui, je suis tout à fait d'accord parce que je pense que le fait de faire un geste, quel qu'il soit, en prenant sur soi, malgré soi, renforce évidemment la force de la décision et le mérite, si on peut dire, qu'on peut avoir à faire ce geste. Quand on fait un geste facilement parce que ce sont mes hormones qui me le dictent ou bien parce que je ne me pose aucune question, quelque part, ça a peut-être un petit peu moins de valeur. Et le fait, le tiraillement, le conflit, effectivement encadre hein, d'une façon assez noble et belle et majestueuse et en fait un geste. Je suis assez d'accord.
0: Alors le paradoxe, puisque là on parle de la cantate composée par Monteclerc dans le cas de celle chantée par Sandrine Pio, le paradoxe c'est que malgré cette frayeur qui permet l'héroïsme, il n'y a pas de doute, au sens qu'il y a une netteté de la ligne vocale qui est sans merci quoi, ouais.
2: Oui, c'est vrai qu'il n'y a pas, il y a pas tellement de doute dans cette cantate-là. Peut-être aussi parce que, contrairement à ses collègues italiens, Monteclerc est un musicien français qui n'est pas un musicien de théâtre. C'est pas Lully.
0: Oui, c'est le seul compositeur français des quatre.
2: Ouais. Voilà, ouais. Il a écrit en italien. Et d'ailleurs, c'est intéressant qu'il ait écrit cette cantate en italien.
0: Mais avec des codes musicaux qui sont vraiment celles d'un français.
2: Voilà.
0: Ceux d'un français.
2: Et qui n'est pas, et qui ne sont pas ceux d'un compositeur de scène. Je pense que la même chose traitée par Lully quelques années avant aurait été certainement, je dirais, beaucoup plus théâtrale et moins dans un développement musical. Je pense que Monteclerc avait envie aussi de montrer de très belles mélodies et de très belles ambiances. Pas seulement des mélodies, mais des ambiances musicales fortes, parce que la cantate est vraiment magnifique. Mais il traite son texte et cette situation à travers quelque chose qui est plus dans l'air. C'est-à-dire que les récitatifs sont très très peu développés. On voit qu'il n'est pas très intéressé par les récitatifs et qu'il va développer la peur, un peu de doute ou la violence à travers des airs.
0: Ouais, c'est même à se demander si le caractère moral de Lucrèce ne vient pas simplement en creux de ce qui sont d'abord de sa part des choix musicaux. Parce qu'il veut faire un air de bravoure, donc il va la charger en héroïsme, c'est un peu ça.
2: Oui, j'ai l'impression qu'il veut surtout montrer qu'il sait composer dans le style italien.
0: Ouais.
2: Des airs ad capo, donc avec une partie A, un développement, partie B, et retour, voilà, ce qui est quelque chose qui se faisait pas beaucoup en France hein, à cette époque-là, et qui vient d'Italie. Je pense qu'il veut nous montrer qu'il a choisi un sujet très très très fort et très tragique, et que ce sujet peut s'illustrer très bien avec la musique de style italien.
0: Parce que dans les syndromes fréquents, il y a aussi l'énergie de la vengeance. C'est quand même une énergie très forte.
1: Oui, mais là, elle considère que le fait de mourir et de lui foutre la honte, ça va être une vraie vengeance. Alors évidemment, nous, on se dit, bon... on aurait peut-être mieux choisi de l'écarteler, quoi. Mais oui, la vengeance fait partie de ça, mais ça peut être une vengeance contre elle-même. Parce que là, quand elle dit « Coraggio me ispirti », voilà, puisque l'honneur est perdu, eh ben, je vais agir, moi. C'est-à-dire que j'ai été victime, je n'ai pas pu agir. Souvent, quand on est violé, on est complètement... on n'a aucune marge pour réagir. Au mieux, on reste paralysé, au pire, on se débat, mais ça ne suffit pas. Et là, tout d'un coup, cette façon de se révolter ou de prendre le pouvoir, c'est la victoire des plus faibles qui, parfois, ne peuvent que se punir eux-mêmes puisqu'ils ne peuvent pas punir le bourreau.
0: Est-ce qu'il y a des moments de cette cantate où vous sentez justement que cette énergie peut-être vient davantage finalement de Monteclerc que de Lucrèce ?
1: Alors, peut-être parce que je suis musicienne et que je viens souvent à l'émotion par la musique et que parfois ensuite la beauté du texte vient parce que la musique m'y a donné accès. Oui, j'ai tendance à penser que Monteclerc a mis en évidence d'une façon très forte certains passages. Et justement, quand je parlais de ce courage, mon esprit, il y a une espèce d'air guerrier et tout d'un coup, il y a une deuxième partie, elle s'arrête d'un coup et on a une espèce de musique quasiment... religieuse, complètement suspendue, il n'y a plus aucune basse, il y a les violons qui font une sorte de mélisme, comme ça on ne sait pas trop ce que c'est, on imagine les gouttes de sang qui tombent, et ces moments où elle dit « Circondino i mirti, le membra violate da un perfido amor », je dis mieux en chantant, hein, mais bon, « que les myrtes entourent ce corps violé par un amour perfide », et c'est-à-dire que tout d'un coup cette musique et ces violons sont tellement caressants, cette espèce de volute. Et on sent que sur cette blessure épouvantable, ces violons sont comme une caresse.

on dit souvent que la musique française est très intellectuelle, qu'elle fait plus appel justement à la réflexion qu'à l'émotion par rapport à la musique italienne ou même allemande qui développe des grandes phrases et des grandes lignes. Évidemment, moi je l'aime profondément, donc je ne suis pas tout à fait d'accord, mais c'est vrai qu'il y a cette tradition monosyllabique, donc de récitatif, presque tout est récitatif. Même dans les airs, c'est rare qu'on ait deux notes avec la même syllabe. Et finalement, ben, Pélias et Mélisande, c'est pareil. C'est un immense récitatif, juste un peu plus tard dans le temps. Mais finalement, qu'on parte d'Attis, de Lully, ou qu'on arrive à Pélias, c'est la même chose. C'est des grands récitatifs. Le texte a une importance capitale. On a l'impression qu'on déclame puisqu'on est monosyllabique. Et il faut, pour autant, arriver à créer des lignes par moment. Et c'est ce paradoxe de la musique française qui est très intéressant et qui est encore plus exacerbé peut-être dans la mort de Lucrèce, parce qu'on a des moments très très français. Et puis tout d'un coup, bah, il dit, bah oui, mais voilà, si j'écrivais à l'italienne, vous auriez le temps de faire des grandes phrases et ça ferait ça et ça ferait ça. Mais vous allez quand même avoir des syllabes en italien, mais placées à la française. Donc il joue avec tout ça. Et ça donne une beauté très étrange à cette cantate.

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Alors salut tout le monde, bienvenue à L'Accroche Oreille Mondiale, une émission consacrée aux arts sonores et aux pratiques musicales qui s'inspirent de l'expérimentation. L'émission d'aujourd'hui est un écho de L'Accroche Oreille qui est présentée sur les ondes radio de CKRL 89.1 à Québec chaque dimanche en soirée. Gaëtan Gosselin, microphone, heureux de vous retrouver. J'accueille ce soir en entretien l'artiste sonore François Larigny, dit Sequencer, un artiste que j'ai découvert sur le beau label français Ellie Records et plus tard via un projet intitulé 8 Views of Summer, projet promu par le label Fluid Audio, qui produit un matériel graphique assez extraordinaire. Musicien de formation classique et pianiste, François Larigny, dit Sequencer, s'engage depuis quelques années à l'exploration de sonorités d'ambiance, exploitant le travail sur bande magnétique, entre autres, bon, la captation sur le terrain et l'improvisation sonore. À l'écoute de ses projets récents, on pourrait dire que sa démarche oscille entre le récit personnel, quasi autobiographique, l'exploration d'archives personnelles et le document ethnographique, un peu à la manière du projet de Moorish Shield dont on va, il va nous parler en cours d'entretien. François Larigny vit et travaille à Nice, en France. Son travail a été présenté dans le cadre d'expositions, de diffusion et de performances en direct au Royaume-Uni, en Allemagne et puis bien sûr en France. Il a collaboré à plusieurs projets avec des artistes visuels, des chorégraphes et des commissaires d'exposition. J'ai eu la chance de m'entretenir avec François il y a quelques semaines à propos de ses projets de création. Alors, parole à François Larigny.

0: François Larigny, bienvenue à l'émission. Très heureux de te retrouver ce matin.
1: Bonjour et merci pour cette invitation, Gaëtte. Merci beaucoup.
0: Et François, on vient d'entendre en intro une de tes créations qui a remporté le premier prix du concours international Bruckner Unlimited. C'est pour une pièce sonore revisitant le quatrième mouvement de la symphonie numéro 4 d'Anton Bruckner. On est en 2016 et en écoutant cette pièce-là, je me disais, comment s'est produit chez toi le moment d'éveil au monde sonore puis au monde de l'art en général?
1: Alors oui, c'est une création qui était le fruit d'un concours en fait du Deutsche Symphony Orchestra à Berlin. Et c'est en fait mon parcours musical enfant. Il a commencé par la musique classique. J'ai eu la chance de grandir dans une ville, d'habiter juste à côté d'une ville, qui est aussi un pays, qui est un petit pays, qui est la Principauté de Monaco, et qui dispose d'un orchestre philharmonique assez conséquent, qui a d'ailleurs, c'est assez étrange parce que c'est un petit territoire, mais qui a toute une offre culturelle d'une grande métropole, on va dire, et donc il y avait cet orchestre, et j'assistais à beaucoup, beaucoup, beaucoup de concerts de musique classique enfant, et j'étais inscrit en classe musicale, donc toute la formation musicale, piano, violoncelle, harmonie, faisait partie de mon cursus.
0: Et comment apparaît chez toi le plaisir ou le désir de l'expérimentation sur le plan sonore, sur le plan musical?
1: J'ai toujours été attiré par les choses qui sont un peu à la marge, on va dire. Quand on est dans le cursus classique, j'aimais John Cage, j'aimais les minimalistes américains, j'aimais ces choses-là. Puis beaucoup, ça a été la découverte des instruments électroniques aussi. Et dès mon plus jeune âge, j'étais fasciné par les synthétiseurs, les images comme ça qu'on voyait dans les magazines ou dans la presse de home studio, avec tel ou tel artiste entouré de tout un tas de machines mystérieuses, de magnétophones à bandes. C'est vraiment quelque chose qui m'a fasciné très tôt, même si enfant, j'avais pas les moyens, surtout à l'époque, d'acheter un DX7 ou un gros synthétiseur comme ça. Mais ça m'a vraiment donné envie ça m'a attiré vers une matière sonore qui est malléable, qui est triturable, on va dire, qu'on peut manipuler un peu dans tous les sens. Et ça m'a vraiment, dès le plus jeune âge, j'étais attiré par ça, par cette idée de pouvoir expérimenter avec le son.
0: Ouais. Et François, je comprends bien, est-ce que tu as une formation musicale classique ou si la musique, ton intérêt pour la musique, tout ça, se fait en parallèle à d'autres?
1: Oui, j'ai une formation classique, piano essentiellement, violoncelle, un petit peu de violon, mais pas beaucoup, c'était vraiment dur. Mais encore une fois, rien de non plus extraordinaire. C'est les formations qu'on aime beaucoup à avoir, enfant, adolescent, et puis quand on arrive à l'adolescence, aux jeunes adulte, on part à l'université, on fait autre chose, on a moins le temps de travailler son instrument et on le relâche un peu, mais en fait, j'ai jamais arrêté de jouer. Alors, je me prétends pas du tout musicien au sens noble du terme, avec vraiment comme quelqu'un qui travaillerait énormément son piano, mais la musique fait tout le temps partie de ma vie depuis toujours.
0: Écoute, François, pour les auditeurs, les auditrices, on va écouter un premier titre de tes projets de création. Et là, on va écouter une piste. C'est tiré d'un projet réalisé en 2015. Celui-là, il était signé François Larigny et SQNCR, donc assuré. La création est intitulée Drone Drummer. C'est une création dont la ville de Marseille est le personnage central. Alors, on écoute un extrait de ce projet, c'est tiré de l'album intitulé Mr. Trilogy. Alors, on écoute ça.

0: François, bon, tes projets de création sont signés, je le disais tout à l'heure, par un pseudo qui s'est transformé avec le temps de S/Q/NC/R en syllabes détachées. Pour le mot que tu prononces maintenant, c'est qu'une serre. Ouais. Et j'aimerais que tu me parles de ces identités artistiques. Bon, il y a François Larigny, et puis il y a Sécounsert. Quelles sont leurs trajectoires, ou à quel moment leurs trajectoires se croisent?
1: En fait, c'était par pudeur. J'avais pas envie. J'ai longtemps hésité à présenter des pièces sonores au public, parce qu'il y a tellement de choses qui existent, il y a tellement d'artistes qu'on admire, qu'on se dit qu'est-ce que je vais apporter de plus ou de différent. Et par pudeur, j'avais pas envie d'utiliser mon nom. Et Sequencer, c'est un peu c'est l'objet un peu par défaut de toute manipulation électronique du son, en fait. Hein. C'est un objet un peu. C'est à la fois, ça peut être un logiciel, ça peut être une machine, mais enfin, c'est vraiment. Et puis cette idée de séquence aussi qui est très importante dans la manipulation du son, dans la création sonore contemporaine. Donc voilà, c'est vrai qu'au départ, c'était donc Sequencer sans les E, et les E étaient remplacés par des slash, parce que je trouvais que visuellement, ça donnait aussi, quand on le lisait ou quand on voyait le nom, une idée de séquence. Et puis un jour, en discutant avec une amie qui écrit pour des blogs, des magazines, tout ça, elle m'a dit, tu sais, ton nom, il est vraiment impossible à trouver. Imagine sur Internet un truc pareil, personne ne le trouvera. Et j'ai dit, peut-être elle a pas tort. Et du coup, c'est devenu Sequencer en un seul mot et en minuscule, mais vraiment comme une sorte de nom générique, un peu pour me cacher, en fait. J'avoue que c'est par pudeur. Voilà.
0: Est-ce que tu avais un peu comme le syndrome de l'imposteur, finalement? Est-ce que ce phénomène-là t'habite encore, ou si tu es un peu plus sûr de tes projets maintenant?
1: Alors, imposteur, je ne sais pas. Je fais tous mes projets. Ils ont toujours une dimension à la fois personnelle, politique, assez profonde, on va dire. Enfin, c'est quelque chose. Je pense les faire sincèrement et ne pas. Et donc, imposteur, je ne sais pas si c'est le mot. Par contre, oui, on est toujours un peu gêné face à tout ce qui existe, de se dire il y a énormément d'artistes qu'on admire, et on se dit quelque part donner la possibilité à un public d'écouter son œuvre, c'est qu'on a quelque chose à raconter, c'est qu'on a on estime qu'on peut présenter ça au grand public. Et il y a toujours un peu une interrogation, une gêne, ou je suis toujours extrêmement surpris, agréablement surpris que des gens, ben, par exemple, quand tu m'as proposé cette émission, je me suis dit, ah, vraiment génial. Enfin, j'ai toujours, voilà, une espèce de retenue, mais qui est pas de la fausse modestie, qui est vraiment, je me dis, bon, ben, je suis toujours émerveillé que quelqu'un puisse s'intéresser à ce qu'on fait.
0: Tout à fait. Écoute, on va poursuivre l'écoute de tes créations, et là, je propose qu'on écoute une pièce. C'est un extrait d'un projet intitulé OUABF. C'est un projet qui fait état de la rencontre entre une collection d'archives personnelles et un événement imprévu. Bon, on est en Afrique, on y retrouve le mystère, je trouve en tout cas, le mystère que tu entretiens dans ton travail sonore. Alors, on écoute cette pièce qui s'intitule Wend Pangadé. La traduction, je ne sais pas si ça a eu du sens, mais...
1: C'est un terme en moré. Le moré, c'est la langue de la principale ethnie du Burkina Faso, les Mossi. Et donc, Wend Panga, ça veut dire la force de Dieu. Wende, c'est Dieu, et Panga, c'est la force. Voilà. J'ai passé pas mal de temps au Burkina Faso parce que j'ai fait des études, j'ai fait un parcours universitaire en anthropologie sociale, et mon terrain était au nord du Burkina. Et c'est aussi un autre volet de mon travail où j'ai beaucoup enregistré, pas du tout d'un point de vue musical, mais j'ai utilisé l'enregistrement de terrain pour des questions documentaires, pour pouvoir travailler après sur mes recherches, pour pouvoir écrire là-dessus. Et bien des années plus tard, j'ai retrouvé toute une série de cassettes que j'avais enregistrées dans des villages du nord du Burkina pour avoir des témoignages oraux, des histoires de mythes, enfin des histoires qui peuvent intéresser un anthropologue. Elles n'étaient plus tout à fait audibles parce que je les avais enregistrées en vitesse réduite. Et en même temps, donc c'était des sortes de voix, de sons fantomatiques. Et en même temps, cette zone d'Afrique de l'Ouest, le nord du Burkina, est désormais interdite aux étrangers pour des raisons de menaces terroristes, d'enlèvements et autres. Donc ils sont la zone est ce qu'on appelle en zone rouge. Et donc j'avais une espèce de sentiment de tristesse de me dire toute cette richesse culturelle n'est plus accessible. Pour des raisons qui nous dépassent, et en même temps, alors que c'est vraiment une zone très très riche historiquement, culturellement. Et donc j'ai utilisé tous les sons qu'on entend sur cette pièce sont uniquement les sons des bandes des bandes magnétiques qui sont retravaillées, mises en harmonie, traitées avec des délais, des réverbes, et puis tout un processus.

0: Bon, François, à l'écoute de ce dernier extrait, ça nous amène un peu en avant sur les projets que tu vas développer au cours des dernières années. Et j'aimerais qu'on aborde un projet que je trouve magnifique. Ça s'intitule « The Blue of Distance ». Tu as réalisé ce projet-là en 2023. Et c'est un projet qui semble marquer comme un virage dans ta production. C'est un projet qui est né en lisant un texte de l'écrivaine américaine Rebecca Solnit. Alors, j'aimerais que tu nous racontes cette histoire-là qui est vraiment splendide.
1: Oui, le terme de Blue of Distance est très beau, je trouve. C'est d'elle. Hein, c'est un terme qu'elle utilise tout au long de ce livre, comme une espèce des espèces de petits chapitres qui reviennent à chaque fois au milieu de l'ouvrage, qui s'appelle The Blue of Distance, et qui renvoie en fait au bleu du paysage. Lorsqu'on regarde au loin des montagnes à l'horizon, elles sont bleutées, elles sont un peu bleutées. Et c'est un très beau texte où elle explore la notion de perte, la notion d'oubli, comment ces notions-là peuvent être liées à un lieu aussi. Je suis toujours fasciné par les lieux, aussi bien les lieux imaginaires ou les lieux qui habitent notre mémoire et nos souvenirs. Et c'était pour moi ce projet une manière de questionner mon rapport au piano. C'est-à-dire, c'est un disque de mauvais piano, on va dire. C'est le disque de quelqu'un qui joue pas très bien du piano, avec un piano qui est un peu désaccordé, qui est enregistré sur des bandes et qui est tout, voilà. Et c'est sûrement un stade de ma vie où je me disais, j'aurais peut-être voulu mieux jouer du piano que ça, mais les aléas de la vie, les vies familiales, professionnelles, les ruptures, les rencontres, les déplacements font que, on fait pas forcément tout le temps ce qu'on avait prévu de faire. Donc voilà, c'est un disque un peu, c'était un projet un petit peu nostalgique.
0: En tout cas, c'est un titre d'album très poétique. On va en écouter un extrait. J'ai choisi la pièce qui s'intitule North. Voilà, allez, on écoute ça et puis on poursuit ensemble notre conversation.

Eh bien, voilà ce qui complète la première demi de l'entretien que m'accordait l'artiste sonore François Larigny, dit Sekunser. Alors, on poursuit ça après un bref battement promo. Restez des nôtres.

Eh bien, on est de retour. 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Je vous rappelle que vous retrouverez la liste des pièces entendues ce soir sur le site L'Accroche Oreille, ainsi que toutes les émissions diffusées jusqu'à maintenant. Bon, vous trouverez ça facilement sur la toile. J'accueille ce soir en entretien François Larigny, qu'on retrouve sous l'avatar Sekounser. François est un artiste sonore basé à Nice, bon, tout près de la Méditerranée, et dont la démarche est axée, dit-il, sur les sonorités atmosphériques, les paysages sonores créés à partir de captations sur bande magnétique et d'enregistrements hors studio. Il affectionne l'improvisation, puise à même ses archives personnelles pour inventer des récits qu'on pourrait situer entre l'autofiction et le document ethnographique. Un travail franchement très intéressant qu'on retrouve notamment sur les labels Ellie Records et Fluid Audio. Voilà, alors on poursuit ensemble l'entretien que François Larigny m'accordait en début d'année 2026. On écoute ça.

0: François, j'aimerais que tu nous parles d'un projet que tu as réalisé avec le label Fluid Audio, avec Daniel Crossley, son équipe. Je pense évidemment au projet de Maurice Shield. Bon, je traduis là, le bouclier mort. C'est une randonnée imaginaire que tu fais. C'est à la fois poétique, mystérieux, dans les dédales d'une villa de la Côte d'Azur. Et j'aimerais que tu me racontes l'histoire de ce projet. Bon, avec Crossley notamment, qui fait des projets graphiques intéressants. Puis, qu'est-ce qui t'a motivé dans cette collaboration avec ce label?
1: Oui, alors c'est un projet qui est né en fait de mon intérêt pour une villa qui est située à Saint-Jean-Cap-Ferrat. Saint-Jean-Cap-Ferrat, c'est un lieu de villégiature qui est entre Nice et Monaco. Et c'est une villa qui a une histoire assez fascinante parce qu'elle a été construite par l'aumônier du roi des Belges, de Léopold II à l'époque, qui était un peu son confesseur privé. Ensuite, elle a été la propriété pendant très longtemps de l'écrivain anglais Somerset Maugham, Somerset Maugham comme... On le dit à la française. Et puis d'autres propriétaires se sont succédés pour finir aujourd'hui entre les mains d'un oligarque ukrainien pro-Poutine, donc qui est sous mandat d'arrêt, qui n'a pas accès à cette maison. Et cette maison est fermée. Et en fait, ce qui m'intéressait là-dedans, c'était le côté extrêmement beau, extrêmement cliché de la Riviera, de la villa Belle Époque, de l'architecture, de tout le glamour qu'il y a autour de ça. Et puis, on va dire, l'autre versant de cette histoire qui est beaucoup plus sombre, puisque tout le monde sait que Léopold II était un roi qui a exploité le Congo belge, puis par la suite le Zaïre, et qui a commis des exactions. Des exactions assez redoutables sur ce territoire-là. On sait que Somerset Maugham est venu là pour pouvoir vivre librement son homosexualité face à une Angleterre victorienne, dans une Angleterre victorienne qui était extrêmement liberticide et qui condamnait enfin, on a tous en tête le procès d'Oscar Wilde. Et donc, c'était vrai. Il était là aussi pour fuir une réalité compliquée. Et puis, jusqu'à aujourd'hui, avec le conflit, la situation géopolitique mondiale actuelle, le conflit en Ukraine, les montages financiers opaques qui ont permis d'acheter la villa. Enfin, il y a toute une dimension, voilà, très sombre derrière.

0: On a tout un espèce de petit univers comme ça avec, où on peut facilement créer des histoires à partir de ces objets. Et voilà. Et donc, on a échangé là-dessus, et puis on a pu faire ce projet ensemble, en intégrant notamment dedans des pages de vieux livres de Somerset Maugham. Et voilà.
1: Eh bien, François, on va écouter un extrait de ce très bel album intitulé The Moorish Shield. Et j'ai retenu cette pièce qui s'intitule Vestibule, Vestibule, bon, en anglais. Alors, on écoute ça.

0: François, à l'écoute de tes projets, on voit bien que tu promènes tes micros dans des environnements urbains, en nature, pour y produire bon, une partie de la matière de tes créations sonores. J'aimerais que tu me dises qu'est-ce qui se passe entre la prise de son sur le terrain et puis le résultat, l'offrande à l'auditoire. Qu'est-ce qui se passe entre ces deux moments dans ton processus de travail?
1: Alors, il y a souvent un cadre défini quand même, mais qui est rarement suivi. Il y a beaucoup de hasards, beaucoup d'accidents, et je pense que ça fait partie du processus quand on travaille avec ce genre de matière sonore. Puis aussi parce que je travaille beaucoup avec des bandes ou avec du matériel un peu obsolète, et j'aime bien le fait que il y a une idée, il y a une direction, et que peut-être au fil de la manière dont ça évolue, ça n'ira pas forcément dans ce sens-là. Donc le rapport au field recordings, il est sur le même plan que celui d'un instrument, c'est-à-dire pour moi c'est au même titre que j'utiliserais une ligne mélodique ou une texture sonore avec un synthétiseur ou un instrument, je considère le field recordings de la même manière en fait, et je le traite de la même manière. Donc il peut être mis dans une distorsion, dans un écho, dans une réverb, un peu manipulé comme je le ferais avec un instrument. Et dans mes pièces, il est pas là pour être pour être une illustration à une mélodie. C'est des fois même l'inverse. Je pars d'un enregistrement de terrain et je vais

0: et sur à l'écoute ou à la réécoute surgissent un motif rythmique ou mélodique ou quelque chose qui fait que je à partir de ça je veux dire je crée une harmonie ou une ligne mélodique ou quelque chose ou une texture ou voilà mais c'est souvent l'enregistrement de terrain qui prime. Enfin, c'est lui qui me dicte un peu le fil conducteur de la pièce.
1: Intéressant. François, on va écouter un extrait d'un album que j'aime beaucoup, qui s'intitule Drowned Out, noyé en quelque sorte, une suite de quatre pièces sonores qui peuvent être considérées comme le dernier chapitre, comme tu dis, d'une approche postcoloniale. Alors, on écoute ça, puis on poursuit à ce sujet du colonialisme et autres questions politiques.

0: François, on vient d'écouter un extrait là, de Drowned Out, très beau projet. Est-ce qu'on peut dire qu'il y a un aspect ou un volet politique à ta création sonore compte tenu de tes inspirations? Je pense à la question du territoire, à l'Afrique, à la littérature. Comment tu réagis quand je te pose cette question?
1: Je ne sais pas si j'arrive à tout hiérarchiser, mais c'est vrai que Drowned Out, il est sorti chez Ely Records, en fait. Et c'est un projet qui faisait un peu suite au UABF, qu'on a écouté plus tôt, qui était déjà un projet qui était lié au Burkina Faso, qui est un territoire auquel je suis très attaché parce que j'y ai fait mes recherches, parce que j'y ai des liens familiaux aussi, et puis parce que je m'interroge beaucoup en tant que Français, ressortissant d'un pays qui a eu un énorme, immense empire colonial, qui a une histoire coloniale complexe, avec des fois de grandes parts d'ombre. Je m'interroge beaucoup sur ces questions-là et comment on peut apporter, par une œuvre sonore, par une œuvre musicale, une petite contribution à sa réflexion sur la situation coloniale, sur ce moment où un pays décide d'aller en coloniser un autre et toutes les conséquences que cela peut avoir. Et Drowned Out, en fait, c'est un projet qui est construit autour d'un disque principalement, qui est un disque de la fin des années 50, qui est une messe catholique qui avait été enregistrée dans la cathédrale de Ouagadougou. À l'époque, c'était la Haute-Volta. Après, ça va devenir le Burkina Faso. Et c'était une messe donc catholique avec toutes les différentes parties de la messe catholique enregistrée en style dans le style de musique traditionnelle burkinabé. Donc c'était assez intéressant de voir comment une religion qui était imposée à d'autres venait quelque part coloniser, s'accaparer des codes esthétiques, musicaux, traditionnels, en tout cas de ce qu'on a, qui est d'ailleurs traditionnel pour nous, mais pour, enfin, en tout cas de la musique des villages et de la société voltaïque à l'époque, puisque c'était pas encore le Burkina. Et donc ça m'intéressait beaucoup cette messe-là. En plus, elle a donné suite à un autre, il y a eu un succès, ça a donné à un disque un peu plus célèbre au Congo qui s'appelle Missalouba, le même principe, où un prêtre belge avait écrit une messe pour être jouée dans le style congolais. Alors quand on lit la pochette, il n'y avait aucune visée colonialiste, au contraire, c'était vraiment très universaliste. On était le dialogue des cultures, tout le monde. Que tous les pays puissent, enfin toutes les cultures puissent vivre ensemble. C'était au lendemain de la Deuxième Guerre mondiale, et cette esthétique-là m'interrogeait aussi. Je me disais, mais en fait, cette pièce-là est construite autour de ces deux messes, et c'est un travail de déconstruction complète de ces enregistrements. Toutes les sources sonores viennent de ces deux disques. Il n'y a pas d'instruments externes qui ont été ajoutés, juste travail de processing, un travail sur la déconstruction, des faits, de remodelage de ce son-là. Mais par contre, j'ai pas utilisé d'instrument externe. Donc la matière sonore la matière première est chargée, on va dire, historiquement. Et voilà. Donc c'est vrai que c'est une dimension qui me semble importante. Comment on peut, avec une œuvre, produire de la connaissance ou je dirais pas un savoir, mais une connaissance sur un sujet autrement qu'en écrivant une thèse de universitaire. C'est une autre manière d'approcher la chose et de sensibiliser l'auditeur à ces questions-là.

0: Bon, François, on pourrait converser encore beaucoup de temps. J'aimerais que tu me parles de tes projets, là, les projets qui sont sur ta table de travail à partir de maintenant, puis dans les prochains mois. Comment ça se présente pour toi?
1: Et donc j'attends la sortie de ce projet qui s'appelle Cédilla avec Luciano Chessa, qui sortira chez MapleDesk dans le premier semestre de l'année. Là, on a validé les visuels, c'est au mastering, donc normalement, alors ça sera un projet beaucoup plus improvisé et à la fois très noise et très drone, enfin très ambiante et drone et noise en même temps. Donc c'est assez intéressant, construit autour de lui joue d'un instrument vietnamien, un instrument monocorde qui s'appelle le danbo, qui est un instrument évidemment qu'on en joue de toutes les manières, détournées, retravaillées. Et moi, à chaque fois en face, je suis avec un autre instrument, soit un synthétiseur, soit un piano, soit un petit orgue de la fin des années 50, un petit orgonaire. Et donc voilà, c'est beaucoup plus spontané et c'était très agréable à faire aussi. Enfin, il y a un côté musique improvisée dedans qui me plaît beaucoup. Parce que ça a été c'est une part importante aussi de ma vie, de pouvoir improviser, faire un peu de jazz et ces choses-là. Voilà. Et puis à plus long terme, je continue mon travail. En ce moment, il y a quand même une idée de quelque chose qui se profile autour de la notion de Méditerranée, parce que je suis méditerranéen et je crois qu'avant de me définir même français ou quoi que ce soit, je suis avant tout méditerranéen. Je suis très attaché, comme je disais, à la ville de Marseille, qui est la ville d'origine de mon père, où je suis souvent, et puis tout le bassin méditerranéen, qui est à la fois quelque chose d'absolument fascinant. Inquiétant, beau, enfin il y a tout un tas de choses. C'est un lieu qui cristallise plein de beauté, de tension en même temps. C'est un lieu de il y a tout un imaginaire magnifique autour de la Méditerranée. Et puis il y a tout aussi un côté sombre avec des gens qui meurent beaucoup en ce moment en essayant de passer les frontières. Donc je creuse autour de ça. Et là concrètement, j'ai pas encore une idée précise, mais je récupère des informations, je travaille ma palette sonore, j'essaie de produire des sons avec des instruments que je maîtrise moins bien que d'autres, comme par exemple en ce moment mes deux obsessions, c'est la basse fretless et le violon amplifié. Le violon, c'est vraiment l'instrument le plus difficile au monde pour moi, mais on arrive quand même, voilà, par les techniques d'amplification, de manipulation, à faire des choses intéressantes avec. Voilà mes quelques projets en cours.
0: Hey François Larini, grand merci de m'avoir accordé cet entretien depuis la ville de Nice. Ça nous réchauffe le cœur ici au Québec, tout de même.
1: Merci beaucoup Gaëtan en tout cas et de m'avoir accordé du temps.
0: Ça a été très agréable. Hey, salutations.

Alors voilà, ainsi s'achève la croche-oreille pour ce soir en compagnie de l'artiste sonore François Larigny, dit Sequencer. Grand merci à François de nous avoir permis l'écoute de ses œuvres. J'en profite pour remercier également Emmanuel Battisti du label Ellie Records pour la documentation sonore ainsi que tous les collaborateurs, collaboratrices. Comme à l'habitude, vous retrouverez la liste des pièces entendues sur le site La Croche-Oreille ainsi que les émissions pour écoute ou réécoute. C'est à votre guise. Quant à moi, je suis de retour la semaine prochaine, 21h, pour une autre aventure sonore. Au microphone, c'est Gaëtan Gosselin qui vous salue.

0: 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Et aujourd'hui, homemade, une maison, une émission chez DHZ en Bretagne, face à la Manche.
1: Bretagne Nord ?
0: Nord, dans le nord, nord de la Bretagne.
1: Ok.
0: Au fond des bois, quand même, un peu aussi.
1: Un peu.
0: Un peu planqué dans les bois, et avec une espèce de collection de disques quand même énorme. Voici, rangé dans des cartons.
1: Pas grand chose quand même.
0: Tu rigoles ou quoi?
1: Ah bon.
0: Voici, il y en a quand même beaucoup.
1: Il va falloir les ressortir maintenant, il va falloir que je m'en souvienne surtout parce que...
0: Oui, bah après je pense qu'il y a quand même beaucoup beaucoup de perles, donc même si tu les tires au hasard, ça devrait aller.
1: Espérons.
0: Espérons, espérons. Déjà, qu'est-ce qu'on a écouté en intro, là?
1: Qu'est-ce qu'on a écouté en intro? Novice Vet.
0: C'est qui, Novice Vet?
1: Tu me poses des questions.
0: Si tu sais pas, c'est pas grave.
1: C'est sur l'album Tut. D'où ils viennent, Novice Vet? Alors, c'est parce que Novice Vet, c'est du Tchèque. Attends, je vais avoir du mal à faire et la story en même temps et checker les
0: Ah, parce
1: trucs.
0: Que tu fais la pub, là. Oui, parce qu'on s'est pris un peu au dernier moment, là, quand même, pour cette dixième homemade, quand même, je tiens à le préciser. C'est la dixième édition. Et du coup, voilà, on a eu quelques petits problèmes de branchement, parce que j'avais pas mon matériel. On a improvisé... Et voilà, du coup, là, on en est à informer les amis qu'on est là.
1: Alors, c'est bien ce qu'ils disent, un Novice Vet est donc bien un groupe de musique. Non, mais attends, je suis en train de me rendre compte qu'en plus, ils n'ont pas de... mais je sais pas, parce que l'album, c'est Todas las Últimas Cosas. Et alors c'est vrai qu'ils chantent aussi bien en espagnol que sur d'autres albums en français, en allemand aussi parfois. Mais Novice Vet c'est du tchèque. Et qu'est-ce que ça veut dire déjà un tchèque
0: Bon, faut dire la pochette est assez fantastique. Il y a une dame de dos en culotte blanche et en soquette.
1: Ah oui, Novice Vet, pardon, excuse-moi, ça commence, je te coupe.
0: Ah oui, alors parce que quand même la spécialité de DHZ, c'est de couper la parole. Okay. Donc vous risquez de ne pas m'entendre beaucoup ce soir, sauf si je m'énerve.
1: Alors attention, c'est un quartier pittoresque de Prague, un îlot de maisons colorées, donc un quartier de Prague qui fait rêver. Voilà, en français, ça veut dire « nouveau monde ».
0: C'est joli.
1: Voilà, c'est pas mal. Petit quartier de Prague situé dans le quartier de... Voilà, je peux pas prononcer ça. Radkani, à Prague 1, nord-ouest.
0: Ok.
1: Voilà, nouveau monde.
0: On reste dans le nord, quoi.
1: Voilà, mais je crois bien qu'ils sont espagnols, quand même, j'arrive pas à trouver le...
0: L'origine.
1: C'est un peu honteux, mais...
0: Bah non, c'est pas honteux. Moi, je connais plein de trucs, plein de musique et pas forcément l'histoire des groupes, quoi. On n'est pas obligé d'être spécialiste.
1: Ouais, je devrais quand même, mais...
0: Comment tu les as découverts? Tu te souviens?
1: Waouh, comment je les ai découverts? Mais comment j'ai... Ouais, comment en fait j'ai tout découvert? Comment j'en suis arrivé à ça? Bah, alors... une dédicace à mon ancien collègue, je sais pas si je peux dévoiler tout ça quand même, à mon ancien collègue de la FNAC Bastille. Il faudrait que je retrouve son prénom maintenant, parce que ça fait tellement longtemps. Sylvain, Cécile, on l'appelait. Vendeur Indus de la FNAC Bastille, on est en 2001, 2002. Ouais, 2002. Et qui bah lui m'a fait toute mon entrée dans la musique industrielle, on va dire. Voilà. Et je sais même plus comment je suis tombé sur ce truc-là. J'ai juste tombé sur ce truc-là. Là, il va falloir commencer à ouvrir les bacs. sur une compile, je sais plus, mais c'est comment, je sais plus comment je suis tombé là-dessus, dans les pérégrinations. Il y a différents. Ça, l'album il est plutôt cool, mais on entend un peu la musique.
0: Ouais, on entend un peu en fond. Ouais. Ouais.
1: Et là, ça remonte en fait quand le son. Hein. Okay.
0: C'est ça.
1: Du coup, on ne t'entend plus parler dessus.
0: On t'entend un peu, mais il faut parler un peu plus fort.
1: Ah, ok.
0: Parce que de toute façon, comme le micro reprend aussi l'enceinte, forcément.
1: Non, c'est une question piège. Comment j'ai découvert mes vidéos, je suis incapable de le dire.
0: C'est pas grave, on passe à autre chose.
1: Je sais pas, ou dans un bac de chez Bimbo Tower, à l'époque de Bimbo Tower. Mais je crois pas, plutôt sur une compile, pour mettre à la main dessus à un moment. Ou ce vendeur Indus de la Fnac Bastille, dans les années 2000. On cherchait beaucoup de trucs à cette époque en fait.
0: Ouais. Alors,
1: on prend l'apéro en même temps. Hein.
0: Voilà, c'est ça. Dans le mail, tout le monde connaît le principe. D'abord, on prend l'apéro. Après, il y a un moment, on va manger. Et donc, forcément, on entend. Surtout que là, on n'a pas de micro-main, on a un zoom. Donc, on va vraiment entendre toute la vie de la maison. Les bières sur la table, les pickles au wasabi.
1: Les cacahuètes qui craquent.
0: Tout ça, quoi. En tant qu'il n'y a que les cacahuètes qui craquent, tout va bien, quoi.
1: Ouais, on va voir après.
0: C'est ça.
1: Okay.
0: Est-ce que tu veux remettre un morceau ou remonter celui-là pour que les gens l'écoutent sans nos voix?
1: Ouais, et puis on va se calmer comme ça.
0: Allez.

0: Toi, t'as le retour sur ton
1: Ouais, là c'est bon.
0: Moi, faut que je baisse un peu et voilà.
1: Si, ouais, si tu veux, tu peux baisser. Là, j'ai monté le micro.
0: Ok. Donc, c'est reparti.
1: Ouais, c'est reparti. Donc, on a écouté un morceau là, mais on garde quand même le reste en fond.
0: Ouais, mais alors, voilà, je te coupe de nouveau.
1: Ah,
0: parce que ça y est,
1: ça me manque.
0: Voilà, non, mais j'ai remonté ce bac là, et en fait, voilà, je sais comment j'ai découvert ce groupe. En fait, c'est bien, comme je le disais, par le vendeur Indus de la Fnac Bastille, Sylvain. Il m'avait filé ce Scud. Alors, c'est pareil. Alors, ça, c'est pas sorti chez Tute. C'est sorti chez Rure. Mais
1: c'est joli, hein.
0: C'est pareil, c'est le même.
1: Il y a une petite abeille.
0: Alors.
1: Comment on dit, une texture quand même, hein, sur le disque.
0: Ouais, bah c'est édité sur.
1: C'est hyper joli.
0: Sur papier canson. Enfin, c'est même, là, c'est même plus du canson, mais c'est des vrais papiers velin. Je sais pas, c'est même plus, c'est pas du velin là, mais. 525 exemplaires. Et donc.
1: C'est, quoi,
0: mais c'est le premier, en fait. Ouais, c'est 001, quoi.
1: Okay.
0: Alors, c'est pas ce qu'on est en train d'entendre là, hein, mais je vais te le mettre après, mais c'est comme ça que j'ai découvert Novice V. C'est le vendeur Indus qui m'a rapporté ça, ça s'appelle Nartfang.
1: On dirait qu'elle danse,
0: elle n'est pas en train de danser, elle est en train de mourir en fait.
1: De mourir
0: c'est, ouais, Nartfang, alors ça veut dire quoi en allemand, Nartfang, c'est moi. Je sais pas très l'allemand, c'est pas grave, ça m'est occupé après. Alors, trad. Nartfang, mais c'est marrant parce que tu vois, du coup, je sors, je remonte un des bacs. Je l'ouvre et je fais, mais putain, voilà, je me posais la question, c'est comment tu as découvert Novice V. Ben, donc c'est bien le vendeur Indus qui un jour m'a apporté ce squat dans les mains là, qu'il avait commandé à la Fnac Bastille. On était la plus petite Fnac de Paris, mais celle qui avait le plus de références, grâce à des gens comme Sylvain notamment, mais chacun dans notre région. Bref. Et donc il me donne ce scud et il me dit, oh, tiens, je rentre chez toi, t'écoutes ça et tout. Alors Dispalo, Diptera, tu vois, c'est des morceaux un peu longs. Et en fait, c'est une ode. Alors faut l'ouvrir en fait, parce que c'est pareil, à chaque fois c'est des éditions, il y a des trucs à l'intérieur. À tous ces insectes qui meurent brûlés, on en verra peut-être ce soir quand qui meurent brûlés, qui viennent se cramer les ailes sur les lumières, sur les. Enfin, le corps paresseux eut la chance de brûler, chair et os, de brûler même dans la mémoire de ceux qui tuent. Jean Cocteau.
1: C'est des cartes à chaque fois, des grandes cartes avec des insectes hyper beaux en noir et blanc.
0: Alors si on voulait se ridiculiser, je te lirais. Licht und Freiheit flatterten sie eingleich München in jungen Dichtern. C'est de Frédéric Nietzsche, je ne sais absolument pas ce que ça veut dire. Et en fait, c'est un disque, là, je vais te faire écouter après. C'est un disque. C'est fou, ça, je redécouvre des trucs, tu vois, mais c'est un des premiers scuds.
1: C'est magnifique.
0: Donc, ça, c'est chez. C'est pas chez. C'est Tutrure, en fait, c'était le label. Et je me demande si c'est pas le label de Vermouth, d'ailleurs. Bref, et donc ça c'est pas chez Tute, c'est chez Rure, Rehumreux. Il faudrait voir ce que ça dit aussi. Et donc, je vais te faire écouter. Là, on peut couper comme ça maintenant, parce que là on parle, donc on n'entend pas
1: on entend la musique, c'est si.
0: Alors, tu vas voir, c'est assez particulier quand même. Donc, ça c'est le premier de la sortie chez Tute Rure. C'est c'est Novice Vet et Is Divine Grace. Is Divine Grace, c'est un autre groupe, voilà. En tous les cas, ils se sont mis ensemble. Donc, Erste Seite, c'est quoi? C'est face 1, hein, c'est ça? La honte. Il y a deux morceaux, donc Dispalo et Diptera.
1: Ok.
0: T'as fait du latin?
1: Non. Ah si, c'est, mais j'ai oublié. J'ai oublié, c'était il y a longtemps.
0: Alors tu vas entendre, c'est assez particulier quand même. Enfin, non, moi j'adore. Mais, et donc j'ai découvert Novice Vet comme ça. Donc là, ils sont avec Is Divine Grace aussi. J'ai des albums là, mais Je sais plus si c'est cette phrase-là.

0: On
1: Après,
0: était
1: je peux.
0: toujours avec Novice Pet.
1: Et dit Easy in Brise.
0: Aïe aïe aïe, ça fait mal aux oreilles ça. Ouais, s'il te plaît. Parce que là, du coup, tu mets la deuxième face, c'est ça? Donc on est reparti.
1: Voilà, mais c'est là où les insectes ils crament vraiment sur
0: sur les
1: les
0: petits
1: nerfs.
0: systèmes lumineux. Très bien, on
1: Ah,
0: rebaisse le
1: celui-là, il est
0: micro
1: vraiment bien.
0: alors.

0: t'es en train de chercher la suite. Alors, il y a combien de cartons
1: Je sais pas,
0: exactement?
1: je ne sais pas qui vient.

0: Ah oui, ça va être compliqué. Mais bon, comme on est là jusqu'à 3h du matin, on va bien en sortir à un moment ou à un autre. Espérons. Tu fais des bagues par thématique ou... T'as des fourre-tout.
1: Et puis tu re-ranges pas en rentrant et voilà. Et au fur et à mesure là, ouais, bah, ça commence à être le beau bordel.
0: T'as extrait un petit 45 tours.
1: Ouais, on peut changer de registre sans vraiment changer de registre.
0: Tu peux voir.
1: On reste dans la forêt avec les moutons en face et tout ça.
0: Alors oui, parce que parce qu'il faut
1: pas entendu encore, mais
0: il faut parler de ça quand même. Il faut parler de ça. On a hésité à un moment à faire l'émission le matin, parce que le matin il y a quand même un concert de moutons assez génial. Le matin, la journée aussi, hein, la journée. Mais le matin ils sont quand même particulièrement en forme.
1: Ils se parlent beaucoup. Hein.
0: Et ils ont des ils ont des très très belles variations de paroles, effectivement, quoi. Des chants ensemble, des petits sonos les uns les autres. C'est des moutons assez gras, hein, on peut le dire. Quoi. Et ils sont dans le petit champ juste en face. Après, quand on se balade dans la forêt, on peut retomber sur d'autres moutons encore.
1: C'est leur cousin.
0: Voilà. Mais alors, d'habitude, la nuit, ils ne parlent pas. Mais quand même, la nuit dernière, ils ont parlé aussi.
1: Ouais. Mais ils étaient...
0: Donc on s'est demandé s'il n'y avait pas une teuf de moutons.
1: C'était la teuf de moutons.
0: Voilà. Et alors là, du coup, tu m'as arraché le disque des
1: moutons.
0: Non, j'exagère.
1: Alors on va rester là. Non, mais il faut que tu décrives la pochette.
0: Voilà. Donc on parle de la pochette. La pochette, c'est une jeune dame torse nu.
1: Si jeune, je pense, d'ailleurs.
0: Elle a des, quand même des seins qui portent un peu, quoi.
1: Ouais, mais ça c'est parce qu'elle est comme ça. C'est...
0: Enfin, une dame, quoi, en tout cas, avec des jolis seins ronds.
1: C'est DJ Rolling.
0: Et un beau masque de mouton, justement, de bélier.
1: Ouais, de bélier. De bélier, enfin, c'est, enfin, le masque en question est même plutôt le crâne du bélier.
0: Ouais, voilà, c'est ça, le crâne du bélier avec des jolies fleurs. Elle tire la langue ou on se demande un peu.
1: Et peut-être en dessous. Mais...
0: Bruta non calculante. Voilà. C'est ça?
1: Bruta non calculante.
0: Ça, c'est le nom du groupe, de la demoiselle.
1: Ouais, c'est le nom du groupe, c'est le nom du projet. Alors, non, c'est pas du tout la demoiselle. La demoiselle est la femme du syndicat électronique.
0: D'accord.
1: Bruta non calculante est un projet du syndicat électronique.
0: Ok.
1: On va quitter les petits insectes qui se
0: brûlent les ailes.
1: Qui se brûlent les ailes. Faut pas que je me gourre sur les faces parce que j'ai aucun repère sur les squelettes, quoi que ce soit. On va quitter les.
0: Après, si c'est pas le bon morceau, tu peux enlever, chercher. Non,
1: on va le trouver. Dans tous les cas.
0: Je suis pas inquiète. Hein.
1: Bon, okay. Moi, je suis juste inquiet sur quand je vois l'état du disque. Plusieurs soirées, tu vois.
0: Ouais.
1: Quelques scratchs, alors on verra ce que ça dit. Voilà,
0: c'est ça, c'est
1: que.
0: Leur vol.
1: Non, leur vol
0: suicidaire.
1: Finir de brûler sur les ampoules. Au sodium de la rue, là, mais même s'il n'y a plus d'ampoules au sodium dans les rues maintenant. Enfin, non,
0: c'est fini.
1: Je sais pas, ici. Ils n'ont pas dû changer encore, mais. Mais voilà. Et on va récupérer la femme mouton.
0: La femme bélier.
1: D'ailleurs, il y a un petit côté. Un petit côté Belzébuth.
0: Ouais, quand même, ouais.
1: Alors, est-ce que c'est le bon moment de dire. Là, je remonte le son. Ouais.
0: Et on se coupe la parole ou...
1: Ouais, on peut.
0: Parole, mais... Enfin, surtout toi.

0: Hop, hop, hop. Donc, du coup, tu disais quoi là sur le syndicat électronique?
1: Voilà, bah, du coup, j'étais en, c'est sur ce petit 45 là, sur la face B. Il y a ce morceau que tout le monde connaît, là, The Man Who Killed the Beat, en fait, qui est un peu le tube du syndicat électronique, et qui est voilà, qui est indiqué sur celui-ci, parce que je pense que quand il a sorti le Scud, Brutanon calculant qu'il voulait pas qu'on sache que ce soit un projet à lui ou un truc comme ça, et donc il y a une reprise, on va dire, de ce morceau, The Man Who Killed the Beat, tribute tout le syndicat électronique.
0: Il s'auto-tribute, quoi, du coup.
1: Ouais.
0: Quand même.
1: Le gars s'auto-tribute. Hein, on va dire que c'est pour perdre. Donc voilà, mais si tu veux, on écoutera la version originale après. Après, mais juste, du coup, celle-ci dans un autre registre est pas mal aussi. Le son, il passe. Hein,
0: ouais, là, il passe très très bien. Ouais.
1: Ok.
0: Tu veux pas en parler ou je laisse?
1: Non, on va pas en parler. Bah, c'est pour ceux qui connaissent le morceau, mais on ne met pas le vrai morceau après. Donc, quand même, à écouter celui-ci parce qu'il est très très bon.

0: On peut se reparler, ouais.
1: Je peux dire que je suis... Si tu la baisses un peu, par contre,
0: sinon on s'entend pas, ouais.
1: Mais celui-là est super bien, c'est toujours sur le petit 45 de...
0: C'est ce qu'on disait, elle est marrante cette version, parce qu'elle a un petit côté Depeche Mode, je disais quand même.
1: Ouais, complètement, mais dont le syndicat électronique est complètement... voilà, et en fait, je suis là...
0: Donc du coup on est en train de chercher la version habituelle de, de Man Cookie de
1: The Man Who Cheat.
0: On est d'accord, hein, c'est voilà. Ça.
1: Et là je dans le
0: qui a pas grand chose à voir quand même.
1: Ça et dans les centaines de. Centaines de disques qu'il a sorti et que j'ai, je ne trouvais pas l'original, mais n'empêche que chez Mannequin Records en 2018, il a sorti une espèce de rétrospective.
0: Il a réédité.
1: Il en a fait plein, rééditions, best-of, tout ce qu'il a fait. Bon, bref, enfin, celui-ci est pas mal, et donc du coup, je viens de le retrouver sur le disque B. Le pays est là. Et donc on était sur le morceau d'aujourd'hui qu'on va renvoyer hier et
0: pour faire réécouter la version originale.
1: La version originale de The Man Who Cheat.
0: Hop. Parce qu'on va pas s'embarrasser à écouter des morceaux en entier si on a dans le temps. Et là, tu veux, je baisse le micro pour.

0: T'enchaînes comme ça, blablabla.
1: Ok. Ah, celui-là, il est fini, aussi. Je voulais en mettre une autre, mais celle-là, le morceau, c'est Hidden. Hidden. Hidden, caché, quoi.
0: Ok.
1: Tapis dans l'ombre, nous contrôlons le monde.

0: entendu, c'est des disques qui ont été écoutés, méga écoutés, réécoutés, et du coup, des fois, un tout petit peu rayés.
1: Tout petit peu rayé. Donc du coup, ouais, bah ouais, je suis désolé. Du coup, je vais quand même mettre celle que je me suis laissé embarquer par ça. On va essayer de breaker après avec le syndicat électronique parce qu'on va pas faire
0: Non, on va pas faire
1: on va pas faire une
0: une.
1: soirée LSE.
0: C'est ça.
1: Mais je voulais quand même. Il est où le Scud? Voilà. Je voulais quand même mettre ce morceau Body Wave qui est quand même aussi, si je me souviens bien, sur un des premiers. Et qui est. Un autre classique qui craque,
0: Ouais,
1: mais qui marche bien, quand même.
0: Il n'y a pas que lui qui craque.

0: tu
1: Alors,
0: veux
1: c'était
0: mettre
1: quoi?
0: autre
1: Et on
0: chose, je
1: sait
0: sais
1: plus
0: pas.
1: quoi mettre. Non, mais si, on sait quoi
0: Bah,
1: mettre.
0: si, évidemment, on sait quoi mettre. On a
1: Attends,
0: 1, 2, 3,
1: on va en
0: 4,
1: mode.
0: 5, 6, 7 bacs de disques minimum.
1: On va savoir quoi mettre.
0: Donc, ça devrait aller. Du coup, syndicat électronique, et puis là,
1: On va je sais pas où.
0: on va dériver
1: On va je sais
0: ailleurs.
1: pas où. Ah, ouais, on peut faire ça. Ouais.
0: Parce que quand même, la
1: On
0: Bretagne,
1: continue
0: c'est un
1: dans le.
0: territoire de dérive, hein, on est bien d'accord.
1: Alors, il y a Willax, Orbrop, ou bien UHF Disco. On va mettre celui-là pour JB.
0: Ah, c'est une spéciale
1: J
0: dédicace.
1: JB n'a pas l'air d'être là, mais c'est pas grave, on va lui mettre quand même. Alors, c'est la side Y. Le choix entre la side Y ou la side X.
0: Je peux voir la pochette, s'il te plaît?
1: Ouais.
0: Alors,
1: Tour au fond.
0: tour au fond.
1: Torophone.
0: Ok. Alors, d'un
1: Alors, moi,
0: côté,
1: y en a un
0: c'est
1: que j'aime
0: des ombres de
1: beaucoup.
0: main
1: Il y en a un que j'aime beaucoup,
0: qui
1: quoi.
0: pincent des trucs. De l'autre côté, c'est un homme et une femme torse nu. Toujours, c'est quand même une thématique chez toi, les torses
1: C'est la
0: nu.
1: canicule.
0: Et c'est les side Y et side X.
1: Voilà, donc alors
0: Voilà.
1: je sais pas, il y a celui de JB, il y a le mien, qu'est-ce qu'on fait alors?
0: Bah, t'as fait une dédicace à JB, donc on commence par
1: Ouais, on va
0: celui de
1: commencer
0: JB,
1: par
0: non?
1: celui de JB, peut-être on mettra le
0: Qui
1: mien avant.
0: s'appelle comment?
1: Donc, Torophone, le groupe et le
0: Et...
1: morceau c'est UHF
0: Ok.
1: Disco. Alors, et ça c'est en 45 ou en 33, c'est marqué dessus?
0: Est-ce que c'est marqué?
1: Je
0: Je vois pas. Des fois, c'est marqué sur le disque. Non?

0: Bon, on va redescendre un peu quand même. On va revenir à des trucs d'électro plus.
1: Tu veux dire
0: quoi d'ailleurs
1: qui font bouger les genoux ou pas trop
0: pourquoi tu
1: non veux, je te demande je, de non non non je te pochette, demande tu non, me parles de, d'électro donc pochette. Est-ce que ça fait bouger les genoux pas trop
0: ouais non plus
1: plus ses oreilles quoi.
0: On va faire un petit Lucky Google plutôt tu connais
1: non
0: tu connais pas
1: non
0: c'est un suédois alors c'est un gros beauf hein, mais
1: on le dira pas.
0: Ouais, non, mais tu sais comment ils sont les Suédois. Bon, enfin, ils se la pètent bien. Mais n'empêche que, au niveau électro, bon, alors après, hyper influencé et tout ça, mais il a fait des trucs vraiment super chants. Tu connais pas Lucky Google, toi ?
1: Non.
0: Oh, ça m'étonne quand même.
1: Non, ça me dit rien.
0: Si, tu vas voir, tu vas me dire. Ah, ben oui.

0: Là, c'est pas la bonne face, c'est pas le morceau que je voulais mettre en fait, mais...
1: Ok, donc on ré... Hop là. Attends, je sature légèrement, excuse-moi.
0: J'espère que... Après, là, tout est super bien, mais c'est pas ça que je voulais mettre.
1: Donc tu changes, tu mets l'autre face.
0: Morceau, c'est... Ah, putain. Et le disque de ce côté-là est dégueulasse.
1: Alors, il y a quand même... T'es quand même professionnel avec ta petite brosse... Pour les disques. Mais par contre, tu veux pas arrêter de faire trat-trat sur la...
0: Ça t'abîme les oreilles.
1: Bah, ça fait un peu mal, ouais.
0: Voilà, c'était ce morceau-là.
1: C'est un petit côté dance floor du genou, quoi.

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0: Ok, alors là, j'ai la bouche pleine de crackles et
1: Pendant
0: on
1: ton été.
0: ouvre une petite bouteille de blanc. Voilà, parce qu'il faut quand même
1: Et une autre de bière à côté.
0: s'entretenir, quoi.
1: Voilà, donc on était sur Bunker Records, label de Denag.
0: Ah, c'était Bunker, ça?
1: Ah ouais.
0: Ah, mais
1: Et
0: ça,
1: ouais.
0: par contre, ça me dit quelque chose,
1: Ah oui.
0: ça c'est clair. Et le gars
1: Ah tu.
0: redis-le-nom, parce que j'ai...
1: Bah lui tire Google.
0: Ouais, non, ça je connais pas.
1: Crotte d'oreille, dire Google.
0: C'est vrai?
1: C'est en
0: C'est
1: anglais. Je parle
0: sympathique.
1: pas bien allemand, mais je parle. Et on peut. Du coup, on peut continuer
0: Bah oui.
1: sur Bunker.
0: Ah oui, j'ai écouté cet
1: Et
0: après-midi, celui-là, il est très très bon.
1: Composite Profuse. Je ne sais absolument pas sur quelle face commencer.
0: Franchement, ils sont tous bons.
1: Mais il y en a des mieux que d'autres quand même.

0: Et là,
1: on est au bout de ces deux morceaux de l'album. Mais franchement, ça pourrait continuer parce qu'ils sont quand même tous assez exceptionnels. Ouais, mais on va quand même changer de style parce que tu as trouvé une suite.
0: Non, c'est pas vraiment une bonne suite en fait, mais c'est une suite.
1: On peut redire juste ce que c'était là.
0: Ça, c'était le Bunker 3081. Le nom du groupe, c'est Composite. Enfin, du mec, c'est Composite Profuse. Il n'y a pas de nom de morceau. Le nom de l'album, c'est LC Disease.
1: Et le disque est rouge.
0: Et blanc. Ouais. Pas
1: et
0: le disque
1: rouge.
0: Et là, on va partir sur un truc qui n'a absolument rien à voir. Sur Minimal Wave. The Hidden Tapes, hein, voilà, 79-85, et on va faire pas de deux, Cardio-Kleptomanie, c'est belge.
1: Ah, c'est ce que j'avais demandé, parce que c'est en français, mais du coup c'est belge.
0: C'est en belge, quoi.
1: C'est en belge. Voilà. Et c'est reparti. Tu te souviens du bon morceau ou...
0: Voilà.
1: Ouais.

0: Et alors là, ça s'appelle un
1: Bah voilà.
0: blanc, ça s'appelle un blanc parce qu'on était en pleine
1: Voilà, on était en train de
0: discussion.
1: parler, mais on
0: Et
1: est en train de parler de quoi d'ailleurs? Des parvenus,
0: des bourgeois.
1: des tigers qui volent, mais qui viennent tous de milieux de. Bon, bref, enfin,
0: Alors là, par contre, c'est très
1: ouais, ok.
0: joli parce que sous nos voix, mais ça tu l'entends pas parce que t'as pas le casque, il y avait le petit tic-tic-tic-tic
1: Ah,
0: du disque qui
1: tu
0: était
1: veux
0: très
1: qu'on le
0: joli.
1: laisse?
0: Ouais.
1: Ouais,
0: Voilà.
1: bah on peut le laisser,
0: Ouais,
1: c'est un bon
0: c'est pas
1: fusil,
0: mal,
1: le
0: c'est
1: temps
0: pas
1: qu'on
0: mal.
1: trouve autre
0: Le temps de trouver
1: chose.
0: un autre disque.
1: On reste en minimal web ou pas?
0: On peut.
1: Non, je sais pas.
0: C'est toi qui décides, on est chez toi, tu fais
1: Exactement.
0: bien
1: Oh
0: comme
1: là
0: tu veux.
1: là, ouais, mais je sais pas, attends,
0: Hein,
1: je vais.
0: c'est la thématique de Homemade, on fait bien comme on veut chez soi.
1: Bah, sinon, on pourrait. Une aussi là, qui a tout niqué. Alors attends, je mets quelle version?
0: Parce que c'est ça le problème, c'est qu'il y a tellement de bonnes choses qu'on ne sait pas quoi choisir. Alors par contre, t'as quand même beaucoup de disques colorés. Celui-là, il est jaune
1: Ouais, mais ça c'est une
0: orangé.
1: raid, de Doris Norton. Voilà, on va mettre.
0: Aïe, aïe, aïe,
1: Yagder, bah
0: aïe, aïe,
1: voilà.
0: aïe,
1: Ah,
0: aïe,
1: sinon on
0: aïe, aïe.
1: repart en surindus.
0: Ah, ça c'était du surindus dans mes oreilles, ouais.
1: Pardon, pardon,
0: Hein?
1: pardon,
0: Tu peux redire ce que c'est?
1: Doris Norton. C'est la première qui a.
0: On en reparle après
1: Ouais, on en
0: ou
1: reparle après, ouais.

0: Alors c'est fini, et encore un petit blanc, encore un petit blanc, mais c'est
1: ouais, le... encore Doris Norton. Et...
0: Mais le morceau Norton suivant Apple... est déjà
1: ah,
0: reparti.
1: Ouais, Norton Apple Software, putain c'est pas mal. Parce que donc tu peux le dire quand même que sur la pochette...
0: Sur la pochette, il y a la pomme à l'ancienne avec toutes les petites couleurs de l'arc-en-ciel.
1: Vraiment les... Alors,
0: et elle est entourée par des claviers, des vieux écrans, des trucs de ouf, quoi. Ça date de quand, ça?
1: Bah, regarde derrière, hein.
0: Oui, bah attends, je vais mettre lunettes, parce que je suis vieille. Donc,
1: non,
0: ça
1: bah,
0: date
1: les
0: de...
1: Là on m'entend là. Voilà. Doris Norton est une pionnière italienne de la musique électronique et informatique. Elle a été la première endosseur musicale des ordinateurs Apple.

0: Mais bon,
1: leurs actifs,
0: la gueule des machines,
1: de 69
0: ça,
1: jusqu'à
0: 70, hein.
1: Ouais, mais non, mais elle est active depuis 69.
0: Attends, il y a un papier à l'intérieur.
1: Copine. Merci. Son premier album avec le logo d'Apple. Elle a été sponsorisée en fait par Apple et après elle a fait des trucs avec IBM aussi. Et c'est les premières. T'as pas entendu parler de cette expo là, jeux vidéo et musique électronique aussi qu'il y avait à la Villette, à la Philharmonie là récemment.
0: Non.
1: Mais qui doit être. Je sais pas si c'est fini ou pas. Et où tu voyais toutes les premières puces électroniques et tout ça, et tous les mecs qui ont fait les premières musiques de jeux vidéo et tout ça. Et Doris Norton et comme je sais plus qui je sais même plus les noms. Elles sont plusieurs, en plus c'est des meufs, c'est ça qui est très cool. Et elles sont plusieurs à avoir. Là je sais qu'on me parle aussi de Doris Beagle. Son premier album 1981 à Doris Norton qui s'appelle Underground. Voilà. Et après, leur personnel computer 84.
0: Et dans
1: c'était le morceau qu'on attend. Et déjà en 84. Excuse-moi, je te coupe encore, hein, comme d'habitude.
0: Ça me manquait déjà, un peu en fait.
1: Déjà en 1985, elle faisait un album qui s'appelait Artificial Intelligence. Quoi.
0: Dans les années 80, ce genre de son, on les entendait quand même beaucoup plus dans les films qu'à la radio, par exemple. Quoi.
1: Ah oui, qu'à la radio, mais...
0: Oui, non, je parle pas des endroits
1: de
0: découverte musicale.
1: Qu'est-ce qu'il y a ? T'essayes de me lancer sur un truc de 80... Ben après 80... 80 arrivait quand même bien les synthés et tous ces trucs là quoi, mais
0: je parle au niveau du grand public, c'est des choses qu'on entendait beaucoup sur des films, des séries, des films
1: après,
0: de SF
1: les pubs,
0: notamment.
1: Les pubs aussi, hein, je sais pas, la pub Nesquik par exemple, tu vois, tu te souviens de ça, la pub Nesquik?
0: Non.
1: Mais c'est pareil là dans tout mon gros bordel, je vais pas le trouver là quoi, mais il faudrait qu'on puisse brancher un... Bah enfin voilà, c'était les premiers synthés. Après voilà, ces gens qui ont fait ça, c'est à qui on doit ça aussi.
0: Alors là, t'es en train de manipuler un disque assez joli. Aussi.
1: Ouais,
0: rouge, hein, toujours, parce qu'il y a quand même une thématique.
1: On est en rouge et noir, hein, de toute façon.
0: Voilà, ça, c'est la couleur c'est la couleur politique.
1: 1, 2, 3, la side A.
0: Et donc c'est absolument...
1: Ah, politique,
0: rouge et noir, non
1: ouais, rouge et noir, voilà.
0: C'est quand même,
1: si on parle
0: un
1: de politique,
0: peu.
1: Oui.
0: Ça,
1: oui,
0: c'est
1: oui,
0: bon,
1: très
0: on
1: bien.
0: Est d'accord
1: pas
0: là-dessus.
1: Que, pas du tout que rouge, tu vois ce que je veux dire.
0: Deux j'ai rouge et noir.
1: Ouais, voilà. Voilà. Alors attends, c'est quelle face qu'il faut que je mette? Ça, c'est la B. Et moi, je cherche la face A. Quoique, il y a des choses bien sur la face B aussi, hein. Allez, 1, 2, 3, face A, j'espère qu'il n'est pas trop rigolo. Ouh, celui-là il a mangé, on a des teufs.
0: Bah, c'est des disques qui se sont pas économisés quand même. Quoi.
1: Non,
0: c'est pas des trucs collector rangés au fond du salon. Quoi.
1: Il y en a quelques-uns, mais ceux-là, à mon avis, celui-là.
0: Ça saute rare, c'est pas grave.
1: Après, je l'ai, c'est sûr, sur un autre Scud qui est vierge.

0: Alors, on est en train de changer de disque. On sort le petit disque rouge
1: On va pas changer de disque toute la soirée en même temps.
0: d'Absolute Body Control avec l'accent. Et là, tu es en train de nettoyer un disque avec ton Marcel Blanc. Et qu'est-ce que
1: Putain, je sais plus quelle face c'est non plus. On va chercher un petit
0: c'est? Bah
1: peu.
0: oui, on va chercher, c'est pas un souci. Alors là, c'est un disque noir, hein. On reste quand même relativement classique pour
1: Label
0: une fois.
1: Commando 6.
0: C'est des sonorités qu'on aime bien. Non, c'est pas le morceau
1: Pas
0: que
1: si
0: tu
1: ça me dit.
0: voulais.
1: Mais après j'ai des. Je peux chercher des trucs.
0: Bien sûr, cherche. Ouais. Ah, c'est bon? Je baisse le micro? Ok.

0: Alors,
1: c'est fini.
0: non, bah non, non. Là, on est en train de changer de disque. Du coup, ça, c'était c'est ce
1: Donc
0: que
1: ça,
0: tu as
1: c'était
0: marqué.
1: Beta Evers,
0: Beta
1: morceau Eruptive sur Commando 6,
0: Un petit dance
1: son
0: floor bien serré.
1: label à elle.
0: Bien serré, bien dark, comme on aime bien.
1: là, si je me trompe pas, c'est en 45.
0: On peut tester, hein, c'est pas grave. Hein.
1: Aucune info sur le Scud. Voilà. On change complètement de registre. Ouais, je sais, je parle à chaque fois.

0: Alors ça, c'était
1: plus Instruments. Oh, c'est pareil, c'est 80, 81, ça. J'ai pas la date.
0: Ils sont dessus. Hyper mignons sur la pochette, un peu. Un peu. Ouais.
1: Ah merde.
0: Un peu. un peu allongé, ah, quoi. Sauf un qui est légèrement grovi. Mais années 80, quoi. Années 80, on regarde au sol. C'est pas la grosse joie de vivre non plus, quoi. Mais on les comprend, hein, parce que déjà on se comprend, parce que nous on était à peu près là dans ces années-là.
1: Ah non, moi j'étais pas du tout à peu près là, moi j'avais 4 ans.
0: Ça s'est pas amélioré, non. Années 80, t'avais pas 4 ans.
1: J'ai pas grandi dans ma tête.
0: Oui, ça c'est sûr. Ouais.
1: Alors, tac tac tac, c'est quelle face qu'on cherche là? Tac.
0: Donc on est toujours dans Home Main, on est chez DHZ, on écoute des trucs absolument hallucinants.
1: Il est encore en train d'essuyer ses disques avec son Marcel.
0: Ah oui, aussi.
1: Ses disques rayés.
0: Son Marcel blanc.
1: Et donc il va pas finir blanc à la fin de la soirée. Et je sais pas à quelle phase il faut que je mette.
0: Et on écoute de l'électro, du dark wave, du new wave, de l'indus. Des trucs quand même plutôt noirasse, parce qu'on précise qu'on est toujours dans le nord de la Bretagne. Donc on est dans le nord, quoi. On va pas écouter du ukulélé non plus, quoi.
1: Pas complètement noirasse.
0: Ah.
1: Ouais. Un vieux truc à l'ancienne.
0: Qui fait grincer les genoux.
1: J'arrive depuis

0: On était où là?
1: Là, on était sur adulte, pardon, end to phone, une espèce de classique de la fin des années 90, début 2000, qu'on a vu beaucoup en concert dans différents endroits à Paris, notamment. Notamment au Rex, Rex Club à l'époque, ou au Pulp, peut-être, je sais plus. Voilà, et là je cherchais un scud parce que je voulais répondre à un mec sur le chat, mais je le trouve pas là comme ça.
0: Après, on peut rester un tout petit peu sur celui-là. Hein. C'est
1: ouais,
0: le temps
1: non,
0: que tu trouves.
1: Non, je partais. Ah oui, ici, non. Je sais pas pourquoi. Hein. Alors, attention, genre grosse redescente, mais. Alors, ça, c'est des copains. C'est pareil, c'est sorti sur Tut, ça. Le label dont on parlait, c'est le 16e, enfin, tu sais, au début, là, Le label de Vermouth. On n'a pas encore écouté Vermouth et tout ça, là, mais ça viendra. En revanche, alors, ça, je sais qu'il y a un des gars qui était un pote de pas mal de nos potes à Paris et tout. Enfin, c'est un morceau un peu tristoun, mais ça y est, c'est ça. Mais j'adore ce morceau, Hanging Song.
0: L'essentiel, c'est que tu l'aimes. Hein.
1: C'est ça.
0: On n'est pas là pour ambiancer la live.
1: Non, mais ouais.
0: Bah non, en fait.

0: Alors ça c'était
1: Ça c'était Dolina.
0: c'est hyper bien.
1: C'est plus récent. Bon, ah, désolé pour la fête un peu triste.
0: Non mais c'est non, c'était vachement bien. Et alors là on est en train de répondre à Pi 23, le bien nommé, parce que Pi 23 quand même ça fait penser au spi, ça fait penser au
1: Pi 23, ouais, non, mais là,
0: 23,
1: on
0: ok.
1: va pas répondre de cette manière-là non plus.
0: Mais
1: Mais tu poses des
0: on ne sait pas qui il
1: questions.
0: est et si c'est juste un hasard des
1: Non, c'est pas un
0: nommages du
1: hasard, c'est
0: chat.
1: pas un hasard, mais on va juste lui répondre.
0: Vas-y, bon, on n'en sait
1: Hey,
0: rien.
1: SP23 is just the answer at your question, hein?
0: C'est ça. Ça, vraiment, ouais, ça c'est.
1: Je sais même pas.
0: Peux pas t'empêcher.

0: choses.
1: Bon, alors vas-y, on va arrêter de déconner avec les, enfin, avec les conneries.
2: Donc là, c'était, un, c'était, un, une,
1: bah,
2: c'était une forme de spéciale dédicace.
1: Premier album, premier morceau, voilà. Happy 23, bon voilà. Ça y est, c'est vendu. Bon, alors, non, bah, du coup, après un morceau de merde comme celui-ci, on est obligé de...
2: De faire du radical.
1: Ouais,
2: vas-y, on voit du radical.
1: Ça non plus, quoi. Tu peux parler du
2: alors la
1: du
2: pochette c'est No Merci avec je pense que c'est comment elle s'appelle celle qui coupe les têtes dans la Bible il y en a une qui coupe les têtes des mecs, mais bon là c'est No Merci, un honoris tribute to the Sisters of Mercy.
1: Oh,
2: donc on met pas ça, mais on peut mettre ça.
1: Non,
2: hein,
1: non,
2: si
1: non,
2: tu veux.
1: Non, mais bon, on peut pas mettre ça. On peut pas mettre ça. Ah, bah là, quand même.
2: Ah,
1: bah là,
2: un petit 45. Ah, alors ça, ça,
1: ça c'est
2: vraiment...
1: les premiers. Ça, c'est les premiers. C'est pas ça. Ceux que les gens ils aiment.
2: Alors, c'est quand même quelque chose qui nous réunit. Aoussa Rafna. Et ce petit 45 tours en particulier, qui est vraiment
1: ouais, mais en fait,
2: hyper beau. Quoi.
1: Ouais, et alors, je ne sais pas lequel mettre, parce que, alors, ça, il faut quand même le dire, dessus, il y a quand même 4 morceaux. Il y en a pas un pour rattraper l'autre. Enfin, ils sont tous chamés.
2: Je peux regarder.
1: Oui, alors, il y a Fourimer, qui est complètement dingue. Il y a celui que je préfère, qui s'appelle Amputation Cures. Derrière, on a No Right to Live, To Live.
2: Ouais, hein. Et moi, mon préféré,
1: ou
2: c'est
1: Rebels Have No King.
2: Moi, c'est mon préféré.
1: Tu me suis là. J'aurais bien commencé par un petit Amputation Cures.
2: Bah, bah, après, on est chez toi, tu fais comme tu veux.
1: Non, mais c'était pour vraiment... Allez.
2: Tu fais comme tu veux.
1: Okay. Je sais pas, c'est en 45 ou en...
2: Je pense que c'est 45, mais je suis pas sûr.
1: Pas sûr. Ils sortent peut-être leur truc, mais il est court le morceau.
2: Non,
1: c'est pas du 45.
2: Non, c'est du 33.
1: Non, ils sortent en 33.
2: Non, ça c'est la vie. Hein.
1: Excusez-moi, je le cherche. Hein.

0: Eh oui.
1: Ah ben oui. Bon, alors moi, je vais mettre le morceau que moi je voulais mettre.
0: Voilà, c'est le moment où on
1: Qui est
0: commence
1: nettement plus dans le son quand même.
0: où on commence à dériver sur les connotations. Le micro.

0: Alors là, quand même, on était sur de la chanson hyper étrange.
1: Il n'y a rien d'étrange là, tout va bien. On va enchaîner sur l'album de PPF. Le nom d'album, This is Fun. Et,
0: on y croit. Hein.
1: On est sûr. On va rester un peu dans le registre. Alors, faut pas que je me trompe de face encore. Et on va mettre le. Oh là

3, donc c'est la face B. Là, il y en a 4, donc ça, c'est la face A. Non, oui, ils sont où les 4 là? Je regarde les sillons, je suis désolé, je cherche. Et on va mettre le morceau What Use. Et les gens de

0: Ah oui, ah non, on s'entend plus parler, ouais, c'est ça, ouais, t'avais
1: C'est
0: coupé le
1: ça,
0: micro.
1: vous avez
0: Non,
1: coupé.
0: ça c'était le morceau Apothéose. C'était bon là-dessus. Alors, non, mais non, mais si, non, mais alors, attends, non, alors, parce que je voulais aussi vous mettre. Enfin, je voulais aussi mettre What Use.
1: Est-ce que vous avez des micros?

0: Apparemment, on s'est trompé de morceau.
1: Je sais pas, je le cherche là.
0: Bon, celui-là était pas mal aussi, hein, mais c'est pas celui que tu voulais.
1: En fait, je me dis, ah putain, parce qu'il y a le morceau Facing Electronics. Ah, mais ça, c'est le morceau qui

0: la homède la plus pop de l'histoire de la ville.
1: Quatre chansons d'un côté. Sinon, il y a Fille d'ouvrier aussi qui est dingo. Comme... Ah non, ça y est, j'ai les quatre sillons, c'est bon. Alors, what you use?

0: C'est pas vraiment ça que je cherchais. Je reviendrai avec PPF après.
1: C'était bien.
0: Ouais, c'était pas mal. Mais en fait, on a ouais, des mieux sur ce,
1: pas
0: sur,
1: mal.
0: Sur ce vinyle. Mais bon, voilà. Bon, on va repartir dans un truc un peu plus classique. C'est lequel que je veux. C'est le B2. Oh, putain, je vois pas les signes.

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0: hyper lourd.
1: Bon, alors, donc ça, c'était, c'est un morceau de Porn Dar Stella. Je suis désolé, on est retombé sur Invasion Planète. C'est un morceau de Porn Dar Stella, qui était le sauce à l'époque vraiment de LSE. Et mais par contre, ça c'était un remix de LSE justement, voilà. Et il y avait un album qu'il avait sorti qui s'appelait Forgiveness of Sins, le pardon des offenses. Alors je sais pas quel ah, il y a Fly Anywhere, il y a la élégante version, ou il y a quoi
0: ou la version trash.
1: J'ai pas plus d'infos là-dessus. Alors, je sais plus, là, attends, là, je vais chercher un petit peu quand même, juste parce que. Ouais, ça, c'est gentil. Ça, c'est ça aussi. Là, il est transparent le disque, donc. Ah, ça, c'était pas mal.

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1: Okay.
2: Mais on va continuer avec Pandas Taylor, que vraiment j'adore ce mec, j'adorais ce mec sur... Ça, c'est bon, cet album-là, il était sorti sur Crème Organisation, un autre label... Oh, putain, quand je vois l'état des disques, là... voilà, mais j'adore Pandas Taylor. Et on va continuer avec sur un morceau, s'il vous plaît... Ça c'est... Ça parle encore là? Ouais. Les inserts... Ça c'est le IP013, l'anniversaire du... Certainement le premier... Je sais pas quoi... Quatrième anniversaire du label Invasion Planète...

Après, y a mille autres morceaux qui sont trop bien sur cet album, quoi, mais là, ça m'envoyait sur un autre truc sorti sur... je suis désolé, hein, je fais une fixette en 2003 sur Invasion Planète aussi, là. Alors on pourrait dire décadé, le groupe Der Kunstlichter Dilettante. C'est un morceau que j'adore qui s'appelle Some People. Les gens, ceux qui ont vu certaines vidéos, peut-être qu'ils ont déjà entendu le morceau. Peut-être qu'il est rayé même.

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0: complètement autre chose.
1: Ok. On était où là déjà?
0: Qu'est-ce qu'on... Bah non, surtout qu'est-ce qu'on boit maintenant en fait. Là on était où? On était... C'était quoi ça qu'on écoutait là? Bah c'était Der Kunstlicht Dilettante.
1: Ouais.
0: Mais sur le label Invasion Planète, et puis là on repart dans les années complètement 80.
1: C'est hyper beau là, le macaron.
0: Ouais, bah ouais, c'est les années 80 quoi.
1: Explosé de couleurs.
0: C'est quel. Ah voilà, Enigma. Voilà. C'est un truc que j'écoutais quand je faisais des. Quand on, enfin, qui était sur la BO des. Enfin, pas la BO, mais. Enfin, qu'on écoutait quand on faisait des voyages bunkers, enfin, où on allait visiter des. La ligne Maginot, des bunkers, des trucs comme ça, en se retrouvant en bord de mer et dans des trucs apocalyptiques.

0: une certaine vision acide de la vie.
1: Ouais, mais ça, c'est le groupe obscur I'm So Hollow de... Putain, non, je cherche la date. Mais putain, de lunettes de vieux. Dans, le même genre, là, un grand classique à l'époque, enfin, ouais, pas pour tout le monde, mais grand classique à l'époque quand même. Et là, franchement, je sais pas si on laisse passer l'album et que je commence à faire les moules.
0: Ah oui, parce qu'on est, on est censé manger
1: concept,
0: à un moment.
1: On doit manger, ouais. Normalement, tu dois mettre une photo de ce qu'on a mangé. Pour l'instant, on n'a pas mangé grand chose. Enfin, on n'a pas mangé grand chose. Putain, et alors là, on va mettre la 4. Grand classique.
0: Hop, hop.
1: 1, 2, 3, 4, c'est là.
0: Mais arrête avec
1: ça gratte dans le casque.
0: Mais oui, ça me gratte.
1: Mais oui, mais moi je suis obligé parce que sinon, déjà que les disques sont tous rayés, si en plus on laisse les peluches,
0: les moutons.
1: Le diamant.
0: Stole le mouton.
1: Hop.

0: là, on était quand même en pleine new wave 80s. Hein.
1: Ce morceau-là, il est dingue.
0: On le laisse. Là, tu fais comme tu veux. Hein.
1: In the dark. Là, je partais sur un autre truc. In the heart. Pursue real. Ce morceau est dingue.
0: Desire. Alors, on le laisse alors.

0: on va pas rester là-dessus, on va pas rester là-dessus. Bah non, bah non. Keeping track of this thing. On pourrait, hein, on pourrait, mais non, on va pas faire ça, on va pas faire ça.
1: Tout l'album est
0: dingue. Non, bah non, non, bah non.
1: On va rester dans les années 80 quand même. Moi, il y a un morceau que j'adore, c'est... Enfin... Et
0: alors là, on est sur l'essuyage de Disco Marcel, qui est voilà, quand même,
1: non, mais c'est un
0: qui est quand même la technique de la soirée.
1: Non, mais 1980, donc ressorti sur Minimal Wave encore. Bon, le groupe c'est moderne et le morceau, moi, me rappelle mes interrails, voilà, tout ce qu'on a fait avec Honnête, Pume, enfin JB, enfin, les copains. Et ce genre de truc que tu écoutes avec les larmes aux yeux, une fois que tu es rentré de ton voyage après avoir peint les trains, les trucs, les machins, tout ça. Bon, voilà, c'est. Quand tu veux, hein.
0: Je sais pas, il est arrivé.

0: C'est des univers incroyables.
1: Ouais,
0: Incroyables.
1: pas si incroyable que ça, mais
0: Bah si, c'est des putains de voyages, quoi.
1: ouais, bah ça fait partie des voyages, effectivement. Voilà. Gros voyage, j'ai épicé là, mais bon, qu'est-ce qu'on met derrière ça? Parce que voilà, enfin, moi, ouais, c'est effectivement, je suis en train de, je peux dire, je suis en train de chercher le truc pour essayer de bien ranger le disque. Je peux dire aussi qu'aucun disque n'est rangé dans son bac
0: Ouais, aucun.
1: d'origine. Genre,
0: Après,
1: c'est
0: on
1: un
0: peut essayer d'en
1: cauchemar.
0: trouver un au pif.
1: Au pif, ah ouais.
0: Ah, tiens, regarde,
1: Ah
0: ça.
1: oui. Au pif. Ah, les nuits d'Almat de Vermouth. Je sais pas si c'est le bon au pif parce que.
0: Non, c'était pas. Non, bah
1: Si, si, non,
0: on
1: mais
0: fait
1: il est
0: autre
1: bien
0: chose, non?
1: celui-là, mais c'est pas le vermouth le plus zinzin. Non, non, non, non, non, non, non, non, non,
0: Non.
1: non, non,
0: Non,
1: non,
0: non,
1: non,
0: non plus.
1: non, non,
0: Alors,
1: non.
0: pas celui-là non plus.
1: Attends, attends, attends, attends.
0: Pas ça. Il y en a tellement, quoi. Qu'est-ce que c'est, ce skull, quoi?
1: Oh, mais oui! Là, t'as sorti le bon, là.
0: Donne-moi l'autre,
1: Ah,
0: donne-moi
1: celui-là, il est
0: l'autre.
1: zinzin.
0: Je vais le
1: Celui-là, il
0: ranger.
1: est zinzin, carrément. Iwik 88. Alors ça, projet techno de Vermouth encore, de chez Tutrure, hein. Regarde. Là, je te montre le. Tu vois.
0: Incroyable, oui.
1: Mais alors, celui-là, il. Le. C'est dommage. Le nom du vinyle s'appelle quand même Retour d'acide. Alors j'ai
0: On lui en veut pas,
1: tu veux
0: hein?
1: quel new beat, acid house, flashback, tu préfères lequel?
0: On peut tous les faire,
1: Waouh!
0: hein?
1: Attends, attends, attends, attends, attends, voilà, le Iwik 88 là, acid Messiah. Oh! Celui-là. Ça, c'est zinzin. Ça, je l'ai utilisé sur une BO de film Graffiti. Mais là, carrément, le picture vinyle, là, tu vois même pas le sillon. Alors, je suis désolé, je vais chercher le. 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

0: Alors là, on était en train de se dire qu'on
1: On était un peu mou.
0: était un peu mou, voilà, qu'on allait inverser la tendance. Alors comment on peut inverser la tendance?
1: Comment on peut inverser la tendance? Tu vas voir. Évidemment, encore le genre de disque où je vais être obligé de chercher parce que.
0: Ben, cherche.
1: Non, tu vois, il n'y a vraiment rien de. Disent rien. Alors, je cherche.
0: Aïe, aïe, aïe.
1: Là-dedans, mais non, c'est pas cette face-là, c'est l'autre.
0: On avait l'impression d'être sur la
1: C'est
0: cloche,
1: ça,
0: mais
1: c'est
0: non,
1: ça, c'est ça que je
0: c'est ça.
1: voulais. C'est ça que je voulais.

0: Iseka.
1: Ça.
0: C'est quoi Iseka?
1: Bah, c'est Iseka, quoi. C'est...
0: Les actions rétroactives.
1: Ouais, ouais, mais attends, là, je voulais mettre PPF. On a écouté PPF tout à l'heure. Là, l'album, c'est Intrinsic Violence de Iseka. Bah, groupe de power électronique. Je sais pas d'où ils viennent, Iseka. Je sais pas si c'est des Français ou en tous les cas c'est pas loin. Peut-être des Allemands. Peut-être des Allemands. On regarde. Mais en tous les cas.
0: Je vois La Rochelle.
1: Ouais, là, ouais, voilà. Bah ouais, non, non, mais c'est des Français. Gros copain.
0: Ah non, pardon.
1: Gros copain de
0: non,
1: PPF.
0: Non, non, je dis n'importe quoi. C'est Drieux La Rochelle, Sioran, Céline. C'était des auteurs, en fait. C'était pas du
1: ah
0: tout
1: oui,
0: des
1: non,
0: vieux.
1: Non, ouais, non, mais parce que
0: ça n'avait rien à voir. Désolé.
1: Ils ont beaucoup d'inspiration aussi. Et là, je cherche un morceau dont j'ai utilisé. Alors, ça, c'est l'album Collectiviste de PPF et ICK ensemble, en fait. Enfin, je pense que c'est deux mecs, tu vois. Genre, voilà, après, ils bossent avec. Mais là, je cherche un truc particulier sur cet album. C'est pas ce morceau-là.
2: Être gouverné.
1: Ah, voilà. C'est ça.
2: C'est un atelier.
1: Attention. Non, mais en fait, cet album, il est zinzin de... Là, on s'entend, là.
0: Ouais, on s'entend, ouais.
1: Cet album, il est zinzin de ouf. Ok, il y a donc il y a la fin. Là, je mets la fin d'un morceau. Et mais parce que ça dure tellement longtemps, je sais pas si on peut laisser aussi longtemps les trucs.
0: On fait vraiment comme on veut.
1: Ouais ouais. Et non bah franchement ouais, je mets cette face en fait là. Tu vois, on va écouter ça parce que ça c'est vraiment. Enfin. Au niveau des pièces vinyles de Power Electronics français, enfin, c'est. Voilà. Avec une. Tu vas voir mieux que l'imagerie, enfin, bref. L'iconographie, en fait, du truc complet. Enfin, voilà, c'est. Complètement merde putain c'est quoi ce mouvement artistique russe là. Bon, bref on en reparlera.

0: celle qu'on avait envie d'entendre, c'était la suivante.
1: Ouais, je sais pas, mais en fait, tout est bien sur...
2: À quel atelier tu travailles?
1: Ah ouais, c'est ça.
2: Je suis désolé, mais je peux pas sortir du bétail.
3: Parfaitement du bétail. Mais regardez-vous, vous étiez les enfants de la commune, et qu'est-ce que vous êtes devenus maintenant, hein? Un troupeau. On vous ordonne, et vous obéissez. Faites quelque chose, moi je ne sais pas. Bétail pour bétail, vache pour vache. Vous devriez apprendre à brouter l'air. Regardez, regardez votre usine, regardez-la bien. C'est peut-être temps de vous apercevoir que ce n'est pas votre usine, mais votre prison. Écoutez-moi, les hommes passent la moitié de leur vie à se forger des chaînes, et l'autre moitié à se plaindre d'avoir à les porter.

0: Là on rigole.
1: Ça c'est cool quoi.
0: Là on rigole.
1: Non mais ça dans le power électronique.
0: C'est hyper easy quoi. Qu'est-ce que tu fous quoi?
1: Ah ben non mais en fait c'est juste.
0: C'est
1: sur le même album hein, mais collectiviste. Collectiviste, ouais mais. On revient après pour dire ce sur quoi, parce qu'on parle du power electronics aussi, mais
0: on vient après
1: en écoutant.
0: Okay.

0: c'était bien.
1: Ça, c'est les Français. Le PF, il s'est cassé.
2: C'est hyper beau, c'est des pochettes vraiment
1: constructivistes.